0: L'Iran sur sa proposition pour mettre fin à la guerre au Moyen-Orient. Un peu plus tôt dans la journée, Téhéran avait bien confirmé l'envoi de sa réponse au médiateur pakistanais, portant, je cite, sur la fin de la guerre sur tous les fronts, en particulier au Liban, mais aussi la sécurité maritime. Voilà ce qui a été rapporté par l'agence de presse iranienne, qui n'a pas donné plus de détails. C'est une nouvelle journée d'affrontement qui s'est achevée ce dimanche en Ukraine et en Russie. Malgré la trêve entrée en vigueur il y a 48 heures et qui doit encore durer jusqu'à lundi soir, les deux camps se sont accusés d'avoir violé ce cessez-le-feu. Kiev a recensé un mort et plus d'une centaine de bombardements russes, tandis que le Kremlin a enregistré deux blessés dans des frappes ukrainiennes. L'Ukraine qui doit dans le même temps faire face à des incendies dévastateurs, des feux de forêt dans le nord de son territoire qui n'ont pas épargné la zone d'exclusion de Tchernobyl. Sur place, les pompiers doivent conjuguer avec des vents forts et l'invasion russe. Explication avec notre correspondante, Emmanuelle Chaz.
1: Depuis plusieurs jours, un incendie dévaste la zone d'exclusion de Tchernobyl et selon Kiev, il est imputable aux attaques de drones russes dans la région. Les flammes ont déjà ravagé plus de 1200 hectares de végétation. Denis Nesterov, le directeur de la réserve naturelle de Tchernobyl, explique les difficultés auxquelles font face pompiers et secouristes.
2: Une partie du territoire reste minée ou contaminée par des objets dangereux suite aux hostilités. De ce fait, les secouristes et le matériel ne peuvent pas accéder en toute sécurité à certaines zones forestières.
1: À cela s'ajoute le risque pour les secouristes d'être ciblés à nouveau par des frappes russes et c'est tout l'écosystème de la région qui en pâtit.
2: Le feu détruit les massifs forestiers, la végétation, les habitats des animaux sauvages et des oiseaux nicheurs. Les jeunes animaux sont particulièrement touchés, souvent incapables d'échapper aux flammes. De plus, la déconstruction des ressources alimentaires et des abris naturels perturbe l'équilibre de l'ensemble de l'écosystème.
1: Enfin, dans cette zone hautement sensible, le risque de radiation est bien réel.
2: Théoriquement, lors d'un incendie dans la zone d'exclusion, il existe un risque que des matières radioactives soient soulevées et transportées par la fumée. Cependant, à l'heure actuelle, les services officiels indiquent que le niveau de radioactivité naturelle est stable et ne dépasse pas les normes autorisées.
1: Emmanuel Chaz, Kharkiv RFI.
0: Et direction le Royaume-Uni, à présent, trois jours après la débâcle des travaillistes portée par Keir Starmer aux élections locales, les pressions pour la démission du Premier ministre s'accentuent au sein de son parti comme du côté de ses opposants. Et Ilana Rimok, cette requête est portée par une députée en particulier, Catherine West.
3: Si personne ne se présente à la tête de la direction, je le ferai. C'est ce qu'a déclaré la députée travailliste Catherine West. Cette relative inconnue sur la scène politique britannique née en Australie a donné ce week-end un ultimatum au Premier ministre. Si la direction du parti ne change pas, des élections internes seront organisées. Encore faut-il que sa proposition séduise les élus de son propre camp. Il suffit seulement que 20% des députés travaillistes soutiennent cette décision, soit 80 élus. Catherine West affirme avoir recueilli une dizaine de soutiens tout en assurant être confiante de voir le mouvement s'élargir. Ce dimanche, Josh Simmons, élu travailliste, appelait lui aussi publiquement à la démission du Premier ministre. Keir Starmer a perdu le soutien du pays, affirmait le député. Si plusieurs figures du parti ont exprimé leur frustration à l'égard du locataire de 10 Downing Street, il n'y a pas eu une vague de soutien massif à l'ultimatum porté par Catherine West. Les cadres travaillistes semblent toujours soutenir Keir Starmer, dont le discours prévu demain est particulièrement attendu.
0: Les précisions signées Ilana Rimok. Elles sont organisées tous les 10 mai en France, les commémorations de l'abolition de l'esclavage. Des célébrations au goût particulier cette année puisqu'elle marque aussi les 25 ans de la loi Taubira, un texte qui a fait de la France le tout premier pays au monde à reconnaître l'esclavage comme un crime contre l'humanité. Raphaël Delvolvé, lors d'une cérémonie officielle au Sénat, le chef du gouvernement a rendu hommage à l'ex-ministre socialiste tout en appelant à la vigilance près de 2 siècles après l'abolition de l'esclavage.
4: C'était il y a un quart de siècle à la Chambre haute, en 2001, lors d'un ultime vote, la loi dite Taubira a été définitivement adoptée. Le Premier ministre loue un texte essentiel à ses yeux, Sébastien Lecornu.
5: Elle témoigne de notre capacité, à certains moments décisifs de notre histoire, à nous retrouver sur l'essentiel.
4: Se souvenir du passé et regarder l'avenir, même si le chef du gouvernement déplore la persistance du racisme plus de 150 ans après l'abolition de l'esclavage, notamment dans la sphère politique.
5: Il faut être lucide. Nous l'avons vu récemment avec les attaques odieuses dont ont été la cible certains élus de couleur à l'issue des élections municipales.
4: Référence entre autres au maire de Saint-Denis, Bali Bagayoko. Dans un discours assez classique, Sébastien Lecornu évoque aussi l'esclavage moderne.
5: Le trafic d'êtres humains brise mobilise des milliers de vies humaines à travers le monde.
4: Pas d'évocation, ni même de porte ouverte cependant à des réparations aux peuples victimes de la traite, au contraire du président du Sénat, Gérard Larcher.
6: Les crimes reconnus gagneraient maintenant à être réparés. Il en va du sens de la justice.
4: Dans aucun discours, en revanche, il n'a été question d'une récente résolution du Ghana à l'ONU visant à faire de la traite des Africains le plus grave crime contre l'humanité. La France a choisi de s'abstenir. Paris dit ne pas vouloir créer de hiérarchie.
0: Raphaël Delvolvé. Puis un mot de football en bref avant de refermer cette édition en Liga. C'est le FC Barcelone qui remporte le Classico face au Real Madrid. Victoire 2-0 qui offre aux Catalans, au club catalan, son 29e titre de champion d'Espagne. Et puis qui sera le prochain lauréat du prix Marc-Vivien Fauré, ce trophée organisé par RFI et France 24 qui récompense chaque année le meilleur joueur africain de la saison de Ligue 1. La réponse est pour très bientôt. Le nom du vainqueur sera annoncé ce lundi. Soyez à l'écoute de RFI à 5h30, temps universel. Bientôt 2h10 ici à Paris. Merci d'être avec nous à suivre La Marche du Monde.
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10: Hier, au lendemain d'une manifestation de l'opposition dont la répression...

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1: Bonne nuit.
2: Bonjour Max Capot, vous êtes à l'origine du festival des My Nuts, c'était il y a 30 ans. À quoi ressemblait-il ce festival il y a 30 ans?
3: Ça avait peut-être un petit côté kermesse, mais on débutait, on n'avait pratiquement aucune idée de... Si, on avait une idée de ce qu'était un festival, mais un festival pour enfants, pas trop. Et donc, c'est vrai qu'avec le recul, oui, ça avait un peu un petit côté kermesse des écoles. Toutefois, on avait utilisé quand même et invité des comédiens professionnels. Hein. C'était quand même... on n'avait pas été jusqu'à pousser l'amateurisme jusque-là. Voilà.
2: Comment a-t-il évolué ?
3: Oh là là, 30 ans, c'est... Ben, il a évolué tout bêtement parce que on a pris goût à la chose et petit à petit, on a ajouté des spectacles et on avait des objectifs très clairs au départ, à savoir toucher des publics qui n'allaient pas dans les salles institutionnelles. Donc, au bout de très vite, on s'est rendu compte, enfin je raccourcis, mais très vite on s'est rendu compte que les gens qu'on souhaitait faire venir ne venaient pas. Donc il y a quelqu'un qui a dit, je me souviens, ben, puisque les cités ne viennent pas, on va aller dans les cités. Et à partir de là, on a commencé par la fête des voisins et puis aussi par créer la déambule dans l'espoir justement d'aller toucher ces publics qui ne venaient pas. Je ne suis pas sûr qu'on ait vraiment réussi, mais un petit peu peut-être. Il y a eu une autre étape importante, c'est que lors des 10 ans de la communauté de communes, à l'époque c'était le président était Roland Castel et il cherchait un événement pour célébrer cet anniversaire. Ça tombait bien, on avait 10 ans nous aussi. Et on lui a proposé une randonnée. Il a dit banco, et ça a été la première randonnée pour l'anniversaire des 10 ans de la communauté de communes. Donc c'était aussi un moment important.
2: Bien sûr. À qui s'adresse le festival? Je rappelle que l'association May Nuts, c'est un festival qui se déroule habituellement au mois de mai, à Pouzac, fixé à Pouzac. C'est également une programmation annuelle, une saison de spectacles et des événements plus ponctuels. Alors, à qui s'adresse le festival, tout comme d'ailleurs la programmation générale de l'association?
4: Bonjour. Le festival proprement dit est un festival jeune public et s'adresse aux jeunes publics et à leurs familles. On espère grâce à cela faire venir l'ensemble de la famille, c'est-à-dire les parents, les grands-parents, les enfants. C'est un moment qu'on passe en famille au festival et le festival est fait pour passer un bon moment en famille. Par ailleurs, la programmation des May Nuts sur l'année est beaucoup plus éclectique puisqu'on a à la fois une saison de spectacle. En gros, début d'année et fin d'année. On a une déambule où là, c'est 100% du spectacle de rue tout public qui a lieu le premier samedi de juin. Et une randonnée spectacle qui est notre événement d'automne, je dirais, qui est aussi de la rue ou des spectacles en pleine nature qui s'adressent à tout le public à partir de 6 ans sans aucun problème. Donc on a une programmation assez éclectique. Notre point fort jeune public étant le festival des May Nuts.
2: Il n'y a pas que du spectacle, il n'y a pas que des spectacles d'ailleurs durant le festival, il y a aussi toute une série d'animations, d'ateliers en faveur de la petite enfance, de l'enfance, des familles. Est-ce que vous voulez en parler un petit peu, Gilles ou Max?
4: Bon, alors, pour ce qui est des ateliers, oui, on y tient, puisque effectivement, les enfants viennent passer la journée avec leur famille au festival. Entre deux spectacles, ils peuvent bénéficier de nos ateliers qui leur font découvrir des domaines artistiques différents. Ça peut être de la sculpture, ça peut être du dessin, de la peinture, qui leur font découvrir des domaines scientifiques grâce aux petits débrouillards. On leur parle de mobilité douce avec Oser le vélo, de biodiversité avec la participation de la mairie de Pouzac. On les fait jouer aussi sur des jeux en bois. Vous avez un manège à pédales qui est là. On est dans l'éco-mobilité, mais côté manège. Il y a bien évidemment tout un espace lecture animé par le salon de lecture de Bagnères de Bigorre qui leur permet de lire des livres, de toucher des livres et de repartir avec des livres aussi également. Voilà, on a plein de... L'Orange Bleu viendra animer des ateliers de gymnastique et de sport pour les enfants. Voilà. On essaie d'avoir tout un panel de propositions gratuites pour qu'entre deux spectacles, l'enfant puisse s'épanouir, s'éclater à faire d'autres choses qu'à regarder aussi un spectacle. Voilà.
2: Le festival sera inauguré donc le jeudi 14 et vendredi 15 mai à 20h30 avec le spectacle L'Empreinte en partenariat avec la scène nationale Le Parvis. Qui veut me parler de ce spectacle ?
3: Mais que dire, c'est une... La compagnie qui propose ce spectacle est une compagnie assez particulière dans le monde du spectacle de la rue, enfin du spectacle de rue. D'ailleurs, on est à mi-chemin de la rue et de la salle, puisqu'ils ont leur propre structure. Mais c'est un couple qui est très, très touchant, très sensible, très attaché au handicap. Ils avaient déjà fait un spectacle, un frère et bébé, qui déjà traitait de ce problème, mais d'une manière très à la fois drôle, sensible, touchante. Et ce spectacle ne déroge pas, il est dans le même style, c'est-à-dire qu'on peut d'une seconde à l'autre avoir la larme à l'œil et éclater de rire. Et ça dans un espace de temps très réduit.
2: C'est la compagnie L'Attraction Céleste.
3: Oui, voilà.
2: Il y a des compagnies nationales, internationales, des compagnies locales aussi. Quelles sont-elles, ces compagnies locales, cette année ?
3: Locales, il y a la compagnie de la Tonque, qui est vraiment des Hautes-Pyrénées. Et il y a aussi la compagnie du Polisson, qui lui aussi est locale. Après, à l'international, il y a Poy. Et la plupart des autres compagnies sont positionnées au niveau national. L'Attraction Céleste est la preuve est une compagnie qui fait le tour des scènes nationales en France, quoi.
2: Vous avez évoqué effectivement le spectacle Poy qui sera présenté le samedi à 22h à Pouzac. La compagnie Destro, c'est un artiste catalan qui fusionne les arts du cirque avec le jeu populaire des toupies. Est-ce que vous pouvez m'en parler un petit peu ? Est-ce que vous avez vu ce spectacle d'ailleurs ?
4: Oui, c'est un spectacle que nous avons découvert au festival de rue de Ramonville. C'est un spectacle qui nous vient des Baléares. Et il vient exprès des Baléares d'ailleurs pour à Pouzac pour venir jouer ce spectacle-là. Poy construit lui-même ses toupies. Donc c'est un tourneur sur bois également. Et il est aussi champion du monde de freestyle de toupies. Mais enfin, je tiens à préciser ce que vous allez voir, c'est un superbe spectacle. C'est vraiment un spectacle. C'est pas une démonstration de toupies. C'est vraiment un superbe spectacle. Et on retrouve ses yeux d'enfant à voir voler et tourner ses toupies pendant presque une heure. C'est assez exceptionnel et je n'avais jamais pensé qu'on puisse faire à des toupies ce qu'il va nous montrer ce soir-là.
2: 30 ans, ça se fête effectivement. Qu'est-ce que vous avez prévu d'un peu particulier peut-être durant tout ce week-end ?
3: De particulier, difficile à dire, mais par exemple, pour la première, enfin, on l'avait fait il y a fort longtemps, mais on va voir à nouveau un chapiteau de cirque, et ce qui nous a permis d'inviter le Lido. le Lido de Toulouse, l'école de cirque toulousaine de réputation mondiale, on peut dire. Et donc, le Lido nous propose un plateau composé de ses anciens élèves qui maintenant sont partis dans la vie professionnelle. Et je pense qu'on peut dire que c'est un plateau assez exceptionnel.
2: D'un point de vue pratique, peut-on réserver à l'avance ?
4: Alors, pour le spectacle L'Empreinte, qui aura lieu le jeudi et le vendredi, il est conseillé effectivement de réserver à l'avance sur le site du Parvis ou en appelant les Mainats. Puisque les places sont limitées, c'est dans une structure où on ne pourra pas rentrer plus de 118 personnes le jeudi et 118 personnes le vendredi. Ne réservez pas tous ou n'essayez pas tous de venir pour le vendredi, je pense que ça risque d'être un peu complet. Pour le reste, non, il n'y a pas de réservation possible au Mainats. On vient acheter ses places sur place, c'est le cas de le dire. On peut dès le jeudi acheter les places pour tout le festival jusqu'au dimanche. Voilà, il n'y a aucun problème. Donc venez assez tôt, passez au stade de Pouzac, aller à la billetterie pour acheter vos places le plus tôt possible.
2: Qu'est-ce qu'on peut souhaiter au Mainats pour les 30 ans à venir ?
3: Du beau temps.
4: Du beau temps, de la bonne humeur et puis de continuer sur cette lancée et de joyeux bénévoles surtout. Parce que effectivement, vous n'êtes pas sans savoir que sans bénévoles, les Mainats, ça n'existe pas. Et pour ce festival-là, on a encore besoin de quelques bénévoles. Donc surtout, faites-vous connaître auprès de Gilles Faure, le numéro pour vous faire connaître et surtout de les affiches. Et sur notre site mainats.org, vous aurez aussi tout le programme du festival. Et surtout, si vous voulez vivre une aventure collective et devenir bénévole Mainats, vous serez les bienvenus.
2: Merci à tous les deux.
4: Merci.
1: Bonne nuit.
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6: À demain.

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5: Bonjour à tous, bonjour à toutes et beau lundi à vos quêtes à l'écoute de Fréquence plus. Nos prévisions pour ce début de semaine, et bien selon Météo France, c'est quelques averses qui devraient encore se produire en journée avec encore quelques coups de tonnerre qui sont possibles. Et puis les averses qui devraient être plus soutenues côté Piémont et une limite plus neige qui est vers 2300-2400 mètres d'altitude. Un isotherme 0 degré quant à lui qui est vers 2700-2800 mètres et des températures qui sont stationnaires ou bien en léger retrait avec un vent de sud-ouest modéré à parfois assez fort sur les sommets. Voici pour les prévisions de ce lundi et je vous le souhaite beau ce début de semaine à tous et à toutes.
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6: Je me soigne avec les plantes.
7: Mardi à 18h à la Maison de la Montagne à Argelès-Gazost, Muriel Clément, herboriste, vous propose une conférence à la découverte des plantes médicinales. Elle vous en présentera quelques-unes de ces plantes médicinales sauvages et cultivées. Leur connaissance, leur reconnaissance, leurs bienfaits, leur utilisation pratique et ancestrale. La conférence à la découverte des plantes médicinales avec Muriel Clément, c'est ce mardi à 18h à la Maison de la Montagne à Argelès-Gazost. Mardi, de 9h à midi, à la Maison de la Montagne, à Argelès-Gazost, c'est la permanence du PGHM de Pierre Fitness-Talas. Le PGHM est présent chaque mardi à la Maison de la Montagne pour répondre à toutes les questions sur les conditions de sécurité en montagne. Alors n'hésitez pas à aller à leur rencontre. La permanence du PGHM de Pierre Fitness-Talas à la Maison de la Montagne, c'est tous les mardis, de 9h à midi, à la Maison de la Montagne, à Argelès-Gazost. Mercredi à 17h30 au Petit Jardin de Barèges, on vous propose le concert du mercredi trio jazz et chansons avec Swingambule. Le concert de Swingambule, c'est ce mercredi à 17h30 au Petit Jardin de Barèges. Jeudi à 20h30 au bar du Casino à Argelès-Gazost, on vous propose le concert Les Acoustiques Anonymes. Le concert des Acoustiques Anonymes, c'est ce jeudi à 20h30 au bar du Casino à Argelès-Gazost. Mercredi à 17h au cinéma Le Refuge à Barèges, on vous propose la projection du film Appelez-moi encore Le Funi, un documentaire sur le funiculaire de Barèges présenté par l'association Funiteuil, un film réalisé par Laurence Fleury. La projection du film Appelez-moi encore Le Funi, c'est ce mercredi à 17h au cinéma Le Refuge à Barèges. Jusqu'au 17 mai à la Maison des Arts à Arras-en-Lavedan, on vous propose l'exposition Écho de Philippe Jacques. Dessins, peintures et installations se déploient dans les espaces de l'abbadiale comme les strates d'une même interrogation. Celle d'un artiste qui ne cherche pas à représenter la montagne, mais à en restituer l'expérience sensible, dans toute sa complexité et sa profondeur. L'exposition Écho de Philippe Jacques, c'est à découvrir jusqu'au 17 mai de 14h à 18h à l'abbadiale Maison des Arts à Arras-en-Lavedan. Jusqu'au 12 juin, à la Maison du Parc National et de la Vallée de Lucin-Sauveur, on vous propose l'exposition Oiseaux de papier. Maëva donne vie au papier en sculptant des oiseaux plume après plume. Observer la nature, en identifier les composantes et interactions, classer pour tenter de comprendre et ce qui anime Maëva depuis son enfance dans les Pyrénées-Atlantiques. Après des études de microbiologie, puis en archéobotanique et des centaines d'heures en laboratoire, a donné envie à Maëva de créer au-delà d'étudier. L'exposition Oiseaux de papier, c'est une invitation à la lenteur, un hommage à la beauté et à la fragilité des espèces qui nous entourent. Gratuit et en libre accès sur les horaires d'ouverture, l'exposition Oiseaux de papier de Maëva Colette, c'est à voir jusqu'au 12 juin à la Maison du Parc National et de la Vallée de Lucin-Sauveur.
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6: Août 1499, Chastel de Thouars, province du Poitou.
7: Votre bibliothèque est fort belle, mamie, apprécie Louis de la Trémouille en prenant un livre.
8: Je vous sais gré de votre pensée, monsieur, répond sa femme. J'aime lire et apprécie pouvoir discuter avec des lettrés et des gens cultivés.
7: J'entends bien. Je vous laisse cela pour ma part. L'art des clercs m'est assez hermétique, je l'avoue. Je n'y trouve guère de plaisir.
8: Vous êtes un homme d'action, point de philosophie.
7: Cela est certes vrai. Estre sur le dos de Montestrier, rapière au clair à pourfendre les ennemis de la France, voilà ce qui me convient. L'air poussiéreux des bibliothèques m'indispose.
8: Dieu vous fit guerrier, mon ami. Vous lui faites honneur en servant notre rouée. Pour ma part, j'aime les mots écrits et les magnifiques peintures miniatures qui les illustrent. Gabriel se retourne, fait mine d'arranger un bouquet de fleurs dans un vase, puis pousse un long soupir.
7: Gabi, ma douce, reprend Louis, je vous trouve triste et alanguie depuis d'ores plusieurs jours.
8: Votre allant habituel semble vous avoir abandonné.
7: Je suis peu de temps, mon Chastel, aussi aimerais-je vous voir le sourire aux lèvres.
8: Vous m'en voyez désolée, je ne le puis.
7: Est-ce encore à cause de la chaude pisse que je vous transmis lors du retour de ma dernière campagne qui vous chauffe toujours douloureusement le conil ?
8: Non point. J'admets qu'il est normal qu'en vainqueur, vous puissiez culbuter certaines de vos prises de guerre, même s'il est vrai qu'il pourrait être bon que vous preniez auparavant le temps de vous assurer qu'elles ne sont pas épicées.
7: Qu'est-ce lourd ? Peut-être est-ce cette insupportable température qui nous importune tous ? Pourquoi ne vous retiriez-vous pas dans le Chastel de Jouement sur Narmoustier ? Le climat de la ville est bien plus agréable que Séan à cette époque de l'année.
8: Je n'irai plus là-bas, se récrie Gabriel douloureusement.
7: Peut-il ?
8: Demande Louis, surpris par la véhémence du ton. Anc ne m'en retournerait sur l'île de votre frère.
7: Je ne comprends point. Charles et vous adorez aller à la ville.
8: Gabriel baisse la tête, les yeux soudain emplis de larmes. Jamais le vicomte de la Trémouille n'a vu sa femme dans un tel état de fragilité. Il pose le livre qu'il a en main, contourne le lutrin de lecture et va vers son épouse.
7: « Je suis votre seigneur et maître. J'exige que vous m'explicitiez votre chagrin. »
8: Gabriel se détourne. Elle s'approche de la fenêtre ouverte, plonge son regard sur le jardin écrasé de soleil. Enfin, elle parle. « On m'a conté la tenue du tribunal de Lorenzo et de Margot. »
7: Dites-moi.
8: L'avocat que j'embauchais contre une bourse aux rondelettes prise sur ma cassette personnelle les abandonna dès qu'il apprit le chef d'accusation. Les personnes qui se succédèrent à la barre ne manquèrent point pour les accuser l'un et l'autre. La petite Margot qui sauva votre vie. La petite Margot prit sur elle toute la haine des Narmoustrins. Elle, si douce, si bonne, si abîmée par la vie.
7: Qu'ont dit les témoins ?
8: Gabi se retourne et s'assied sur le rebord de la fenêtre. Louis prend place face à elle. Elle le regarde en s'épanchant. Frère Nicolas, le bibliothécaire de l'abbaye Notre-Dame de la Blanche, fut, paraît-il, le plus virulent pour porter l'accusation. À ses dires, seules ses prières divines vous sauvèrent contre les manigances de la sorcière, comme il nomma Margot. Il dit qu'il fut présent lors des incantations de cette femme au diable, afin que ce terrible prince du mal prenne votre âme. Il ajouta qu'elle endormit jusqu'à la vigilance du père prieur en jurant et celle de votre frère.
7: Frère Colin l'appuya-t-il ?
8: Non, il ne fut pas autorisé à témoigner, pas plus que le père Cloistrier. Mais un certain nombre de paysans passèrent à la barre, l'un assurant qu'une de ses brebis perdit son agneau alors que Margot passouait devant sa bergerie.
7: Un autre que son lait tourné à chaque fois qu'elle parlait à son épousée et que son beurre ne se baratouait pas. On l'accusa d'avoir favorisé un important vol de sel dans un salorge, d'être fautive si le climat tourna à la pluie, que le froment fut de mauvaise qualité et rempli de chiens dents, enfin, ce genre de choses. Et puis, le sergent apporta le bliot en laine de coton que je lui offris pour savoir gré de vous avoir sauvé la vie. Le coton est considéré comme venant d'une plante robin. Dieu fit les animaux et il fit les végétaux. Les pères de l'église de notre royaume considèrent que seul Satan peut faire une plante animale.
0: Cela est de l'ignorance. Vous-même se possédez ce tissu de coton que mon frère vous offrit. Il ne fait point de vous une sorcière ni une enjoumineuse.
7: Ils ne l'entendirent pas ainsi. Les sergents trouvèrent également le petit chapelet de Margot. Il est tombé au sol devant moi lorsqu'elle priait pour votre âme. Le pied de la Sainte Croix perdit à ce moment-là un tout petit éclat de bouée. S'estouée à peine visible. Cependant, elle en fut fort marie. Je lui proposai de lui offrir un nouveau chapelet, mais elle me dit tenir à celui-ci, seul vestige qui lui restouait de l'affection de sa pauvre mère. Las, pour l'Église et la justice, un crucifix ébréché est considéré comme appartenant au démon.
0: Peut-être est-ce la vérité? Dieu est puissant, mais le diable l'est presque autant.
1: Margot, n'es-tu pas servante du diable?
0: En quoi en êtes-vous si convaincue?
1: Parce que le prévôt accepta l'idée que, malgré les témoignages, l'épreuve estouée par trop légère. Plutôt que d'ordonner la mise à la question, il commanda Lord Ali.
0: Le jugement de Dieu? Mais cela n'est guère courant.
7: Ah oui, da, la justice inquisitoire. Ce fut à Margot de prouver qu'elle estouait innocente. Un pieu de 8 pieds de haut fut placé par un bouchoteur à l'entrée de l'étier du moulin, dans son mi-temps. Margot y fut fortement ligotée à l'étal de basse mer. Puis tous attendirent le flot.
0: Je ne comprends pas l'épreuve.
7: Si Margot s'estouait aidée d'un démon pour se détacher, afin de ne point se noyer, cela aurait prouvé à tous qu'elle estouait une sorcière, et elle aurait été mise au bûcher par la suite.
0: Laure, se détacha-t-elle ?
1: Louis, votre question est indigne de vous !
7: S'enflamme Gaby les larmes aux yeux.
1: Pour surnom ! Elle ne se délia point du bouchot.
7: Mais comme la mer estouait au plus haut, au moment où l'ebbe se faisait sentir, le poteau se désolidarisa du sol et flotta. L'Éternel fut miséricordieux et envoya un signe que tous purent voir. Il libéra lui-même la pauvre Margot de la sinistre vase puante des portes de l'enfer. La petite Margot, toujours entravée, estouée trépassée, irrémédiablement noyée, mais son âme sauve se trouvait lavée de toute accusation. On me rapporte que la foule s'agenouilla, se signa et pria pour elle. À présent, tous se disent convaincus de son innocence et reconnaissent sa bonté passée. Pourquoi personne ne prit-il sa défense lorsqu'elle en eut le plus besoin?
0: Tels sont les hommes, mamie. Et qu'en est-il de l'imagier?
7: Contre lui, le père de Margot fut le premier à se présenter. Il osa faire valoir que Lorenzo estouait violent, qu'il lui avouait casser le nez, et ils furent nombreux à témoigner en son sens. Pour autant, pas un seul d'entre eux ne raconta comment ce monstre torturait sa fille avant qu'elle ne fût prise en épousailles par le Toscan. Tous insistèrent sur le fait que seul le poing sinistre de Lorenzo toucha Hector Doué, lui éclatant le nez.
0: Ensuite,
7: Jacquemine, ma propre servante que j'avouais laissée au chastel de la ville. Elle osa dire que la folie qui poussa Grippo à chercher à vous tuer, puis l'entraînance à se noyer, fut le fait de Lorenzo. Parce qu'un jour, mon peintre s'amusa à le dessiner. Nombre de villageois de la Magdeleine défilèrent d'ailleurs, autrefois si fiers d'avoir été représentés. Ils accusaient tous le Florentin d'avoir volé une partie de leur âme en les couchant ainsi sur sa tablette de bouée.
0: Aucun de ses amis ne prit sa défense.
7: Ah, ses amis! Celui qui avouait toute sa confiance, qui le choisit comme parrain pour son propre fils, le manant Jacques Rivalin, un journalier de l'abbaye, prit la parole. Il raconta au prévôt comment Lorenzo lui dit avoir appris à peindre les corps en étudiant sur des cadavres. Il accusa devant toute la cour d'être un nécromancien qui faisait, de plus, le commerce de coffins à roupies en laine de coton.
8: et le sergent confirma avoir trouvé un tel coffin dans les affaires du peintre.
7: Oh, le coton est donc bien une malédiction, en tout cas pour vous protéger.
8: Vous, mis à part, personne n'en a ici. Mais chacun d'expose Widway un bien tissé de cette étrange laine végétale.
7: Voyez-vous, mamie, j'ai maintes fois rencontré des nobles qui en portouaient sur eux, dans l'une ou l'autre république italienne que j'eus l'occasion de traverser.
8: Ces gens ne me semblouaient guère mal se porter pour autant. S'ils l'acceptent en péninsule italienne, je subodore que Dieu ne veut point voir cette laine bizarre dans le royaume de France.
1: Je ne sais, mon cher époux. Toujours est-il que ce coton auquel je te nouais si fort il y a peu de temps encore porta malheur à ces deux estres que j'ai moués.
7: Y eut-il d'autres témoins?
1: Le redouté Don Guillaume Chevaux de Lucio, accompagné à son habitude de son clerc personnel, frère Conrad de Toulouse, vint expliquer à la cour combien une main sénestre est terriblement dangereuse. Comme vous le savez, Don Guillaume est un grand spécialiste de la Sainte Inquisition. Il sait de quoi il parle. Pour autant, cette fois-ci, il fut dans l'erreur.
7: Je ne comprends pas.
8: Comment Don Guillaume put-il être au courant de ce procès?
1: Monseigneur Pétrus de Sassierge l'en informa lorsqu'il sut l'inquisiteur sur la terre de son évêché. Il vint d'ailleurs lui aussi, accompagné de son conseiller, frère Raymondus. Ils appuyèrent tous deux les dires de Don Guillaume, faisant, paroît-il, grande impression sur la foule.

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1: Corinne Timmer.
2: Mon frère Jouan est archevêque. La main senestre de son père reçut sa bénédiction. Elle est douée et protégée de Dieu. Jamais elle n'aurait pu produire un chef-d'œuvre si elle avouait appartenu au malin.
3: Ah, Jouan François refuse de faire le déplacement sur son île pour présenter la défense des innocents, s'insurge Gabriel en criant. Sistoué les condamnés à l'ultimum supplicium, ce que vous louez sa majesté la reine Anne d'ailleurs.
2: Calmez votre ire, mamie. Pour je ne sais quelle raison, Joa laissant gagner Pétrus. Mais il saura tirer vengeance quand le moment se présentera.
3: Mais cela ne rendra pas la vie à Lorenzo, ni à Margot.
2: Que son devis face à la volonté des puissants. Le peintre fut donc mis à mort.
3: Nini. Malgré la demande appuyée de l'inquisiteur, qui demande où est le bûcher, le prévôt fut inflexible. Il répondit que le tribunal est doué de la juridiction du royaume de France et non de celle de Rome. Lorenzo eut la main senestre coupée au nom du roué afin de l'empêcher à tout jamais de peindre pour le diable. Cela aurait dû se terminer ainsi, mais Don Guillaume Chauveau insista pour que le tableau de Notre-Dame de la Blanche fût offert au feu purificateur. Le prévôt ne put qu'acquiescer. Un sergent, appuyé d'une troupe armée, s'en alla à l'abbaye prendre l'œuvre. Le prieur refusa, s'appuyant sur le fait que la peinture avouait trouer d'asile en ce lieu consacré.
2: Il raisonnait bien.
3: Don Guillaume arga qu'en tant que représentant direct de sa sainteté le pape, ce droit d'asile ne comptait guère. Alors que le sergent repartit à l'abbaye pour se saisir du tableau, celui-ci avouait disparu. Ne restait guère que le cadre de bois.
2: Où est-il à présent?
3: Mais je l'ignore! Tout comme j'ignore où est la petite Alda!
2: Sans doute auprès de son père.
3: Son père? Oh, mais son corps est au fond des eaux, non loin de l'embouchure de l'étier du moulin.
2: Comment cela peut-il être?
3: Il fut condamné à finir ses jours enchaînés dans les géoles de la tour qui cangrogne à Archambault. Le lourd bâtel en partance pour la grande terre ne pouvait accoster. Il jeta l'ancre au mitant de l'anse de la ville. Lorenzo fut traîné fer aux bras, aux chevilles et aux coups dans un canot. À mi-chemin, le peintre tomba dans l'eau. Les fers sont lourds. Des gaffes furent plongées pour tenter de le récupérer, mais il coula trop vite et trop profondément. La mer lui servit de linceul.
2: Ainsi, ce jeune prodige de la peinture est trépassé. Mais quel gâchis!
3: Comme nul ne l'avouait visiblement, délibérément poussé, prêtre comme prévôt conclura un suicide. Et Lorenzo n'est pas en terre consacrée. Son âme est condamnée à l'errance perpétuelle, dans la privation éternelle de la vision béatifique de Dieu. Elle ne pourra donc retrouver celle de Margot.
2: Pour autant, il me semble me souvenir que vous m'aviez dit qu'il est doué profondément croyant. Comment lors put-il se donner la mort?
3: À l'autre bout du canot, un prisonnier se mit à crier, attirant sur lui tous les regards. De ce fait, nul ne vit ce qui se passa pour Lorenzo. Son corps amérissant fit le bruit caractéristique d'un poids tombant dans l'eau. On m'assura que son voisin, sur le banc de nage, un passager du lourd vaisseau, avouait le bras en avant. À ce sujet, les témoignages que je recueillis ne concordent point. Nul ne put me dire s'il tendit son bras pour retenir le peintre et l'empêcher de tomber dans la mer, ou s'il le poussa délibérément.
2: Où est-il cette nuit?
3: À l'autre bout du monde, malheureusement. Il nous sera impossible de l'interroger. Pour cet homme, son voyage dans les nouvelles Indes est tout et d'or prévu, sans retour.
2: Tout comme vous, mamie, j'en suis fort marie.
3: J'aurais aimé connaître le fin mot de l'histoire. Mais il n'en est rien. La justice tira sa terrible conclusion. Suicide. Dès lors, l'âme de Lorenzo est condamnée par les hommes. Pour me consoler, je me dis que Dieu, qui est omniscient, sait la vérité. Si le Florentin fut assassiné, notre Seigneur protégera son âme. Oh, j'ose vraiment l'espérer, termine Gabriel avec un sanglot dans la voix. Pendant le temps de silence qui suit, le vicomte comprend pour la première fois combien son épouse dut aimer l'artiste. Il ne s'en offusque pas et reprend. Il ne reste donc rien de ce qui fut le plus grand peintre de tous les temps ? Les deux tableaux qu'il fit pour Juan à Aix et le dessin du vitrail de son ami Arnaud de Molle sont les deux seules traces de son passage ici-bas.
2: Le Toscan ne fut point le vitrail, remarque Louis.
3: Cela est certes vrai, mais le vitrailliste travailla exclusivement sur la base de l'œuvre du peintre. Cela adoucit ma peine. Ainsi, chaque fois que des regards se tourneront vers ce vitrail en l'honneur de Notre-Dame et de notre Rouenne, c'est un peu de l'âme de Lorenzo qu'ils prieront.
2: Que pense la Rouenne de tout cela ?
3: Oh, rien de bon. Elle dit que Dieu l'a punie d'avoir employé une main senestre afin d'obtenir descendance, que c'est pour ça qu'elle souffre de gravelle.
2: N'êtes-vous point en accord avec elle, mamie ? Elle est votre cousine. Je sais votre affection commune.
3: On me rapporta qu'elle envoya son escuyer, Messire Gilles, rencontrer le prévost juste avant le procès, dit Gabrielle rêveuse. Je subodore qu'elle tenta d'acheter la main de la justice et celle du Bourrel pour qu'elle se fisse juste mais moins agressive. C'est comme si quelque chose entre nous deux s'estouait cassé. Elle ne m'écrit plus aussi souvent, et moi non plus, à dire vrai. Je l'aime toujours, bien sûr, mais ne ressens point l'envie de la revoir. Peut-être que le temps apaisera cela, nous verrons. Toujours est-il que je ne puis retourner sur l'île de Nermoustier, tombeau de deux innocents.
2: Je vous comprends à présent, mamie. Pour autant, le peintre est mort. Onc ne reviendra. Vous n'y pouvez rien, et Sa Majesté la Rouenne non plus. Aussi, faudra-t-il que vous teniez votre rang si elle vous le demande.
3: Ah, mais j'entends bien, monsieur. Cependant, pour le moment, je préfère rester séant que de paraître à la cour.
2: Je dois me rendre pour une paire de jours auprès de leur majesté au Chastel de Blois. J'en informerai notre Rouenne. J'espère qu'elle comprendra votre douleur et respectera votre demande de retrait momentané.
3: Le regard que Gabriel porte sur son époux est empli de reconnaissance. Je vous en sais gré, messieurs.

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0: Vous pouvez retrouver le roman La main senestre sur corinne.fr, mais aussi sur https://mbgproduction.com. 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
3: Année qui semblait pourtant optimiste ce week-end encore. Optimisme douché ces dernières heures par Donald Trump qui n'apprécie visiblement pas du tout la réponse apportée par Téhéran à la proposition américaine pour mettre fin à ce conflit. L'Iran qui met aussi en garde la France et le Royaume-Uni contre un déploiement dans le détroit d'Ormuz, on en parle dans ce journal. On parle aussi du sommet Africa Forward qui s'ouvre aujourd'hui à Nairobi au Kenya, un forum d'affaires d'abord et puis un sommet des chefs d'État demain. Les ministres des Affaires étrangères de l'Union Européenne, eux, se réunissent à Bruxelles. Ils devraient parler du dialogue à renouer avec Moscou après la main tendue par Vladimir Poutine. On sera en Thaïlande où l'ex-premier ministre Thaksin Shinawatra est sorti de prison. Et puis fin du suspense, ça y est, ce matin, vous saurez tout à l'heure qui remporte le prix Marc-Vivien Fouet 2026. Un message écrit en majuscule comme pour insister sur sa colère. C'est totalement inacceptable, dit Donald Trump sur les réseaux sociaux. Le président américain rejette la réponse de l'Iran aux propositions américaines pour mettre fin à la guerre. Il n'en dit pas beaucoup plus. L'Iran non plus, d'ailleurs, assez peu d'informations officielles sur cette réponse. Transmise, ça on le sait, au médiateur pakistanais qui semblait y croire ces derniers jours. C'est visiblement raté, Ondine de Gaulle.
4: À Islamabad, l'heure était encore à l'optimisme ce week-end. Les autorités pakistanaises se félicitaient du rôle central joué par le pays dans cette médiation sensible. Les observateurs spéculaient même sur une possible reprise rapide des discussions dans la capitale pakistanaise. Dimanche, lors des commémorations du premier anniversaire du conflit avec l'Inde, le premier ministre pakistanais a d'ailleurs salué publiquement l'action du chef de l'armée pakistanaise, le maréchal Asim Munir, affirmant qu'il travaillait nuit et jour pour tenter de rapprocher Washington et Téhéran. Mais la réaction de Donald Trump est venue refroidir brutalement cet optimisme. Dans un post sur les réseaux sociaux, le président américain a qualifié la réponse iranienne de totalement inacceptable. Selon un média d'État iranien, Téhéran campe en effet sur sa ligne. D'abord la signature d'un mémorandum d'entente limité à la cessation des hostilités dans la région et à la sécurité dans le détroit d'Ormuz, puis seulement dans un second temps, des négociations sur le nucléaire. Le maréchal Asim Munir semble donc avoir encore quelques longues nuits blanches devant lui et à Islamabad, on regarde désormais du côté de Pékin où le président américain a prévu de se rendre à la mi-mai comme une possible aide à débloquer la situation. Ondine de Gaulle, Islamabad, RFI.
3: Une visite d'ailleurs confirmée ce matin par Pékin. Donald Trump se rendra bien en Chine de mercredi à vendredi et il pourrait, selon un responsable américain, faire pression sur son homologue chinois Xi Jinping, allié de Téhéran. L'Iran qui met en garde les Européens et menace d'une réponse décisive et immédiate de son armée en cas de déploiement français et britannique dans le détroit d'Ormuz, car plusieurs pays se disent prêts à une mission visant à sécuriser ce point de passage stratégique pour le commerce mondial, toujours bloqué par Téhéran. La France et le Royaume-Uni mènent ce groupe et coprésideront demain une visioconférence avec d'autres pays participants, d'où cette mise en garde de l'Iran qui n'apprécie pas l'idée d'une telle opération. Elle ne sera pourtant pas militaire en tant que telle, rappelle le président français Emmanuel Macron. Lui préfère croire le moment venu à une réouverture d'Ormuz pacifique et concertée.
5: Depuis le début, nous nous disons une chose très simple. Liberté de navigation. Mettre fin à tout blocus d'où qu'il vienne et quel qu'il soit. Refuser quelques péages, d'où qu'ils viennent, et permettre la liberté de navigation. Et donc nous n'avons jamais envisagé faire un déploiement pour réouvrir Ormuz. Ça n'a jamais été l'option de la France. Nous avons bâti une mission ad hoc, copilotée avec les Britanniques, qui a rassemblé 50 pays et organisations internationales pour permettre, de manière concertée avec l'Iran, et en déconflictant la chose avec tous les pays de la région et les États-Unis, d'assurer, dès que les conditions le permettront, la reprise du trafic maritime et des voies à la fois des engrais, de la nourriture, du gaz, du pétrole. et des marchandises.
3: Le président français qui s'exprimait depuis le Kenya, deuxième étape de sa tournée africaine. Il est arrivé à Nairobi hier, reçu par son homologue William Ruto, avec qui il a signé des accords dans plusieurs secteurs, notamment dans l'énergie et les infrastructures. Je n'ai jamais pris l'Afrique francophone comme étant un précaré, a dit Emmanuel Macron. L'Afrique est un tout, a-t-il ajouté, et c'est un petit peu le message de ce sommet qui s'ouvre aujourd'hui à Nairobi, Africa Forward, en avant l'Afrique. Un sommet pour repenser la stratégie de Paris, alors pas seulement avec le Kenya, mais avec tout le continent. Aujourd'hui, pour la première journée de ce sommet, l'accent sera mis sur les entreprises, avec de nombreux chefs d'entreprise donc qui font le déplacement et qui seront rejoints dès demain par près de 30 chefs d'État. Correspondance à Nairobi d'Alban Tiroir.
6: C'est la première fois qu'un tel sommet est organisé dans un pays d'Afrique anglophone. Selon l'Élysée, ce choix vise à montrer que la France regarde l'Afrique dans sa globalité et diversifie ses partenariats. Un repositionnement qui intervient alors que Paris a vu ses relations se dégrader, voire rompre, avec plusieurs pays, notamment au Sahel. Le Kenya représente par ailleurs un hub économique dans la région, porte d'entrée vers le marché est-africain et ses nombreuses opportunités. Ce rapprochement répond aussi à la stratégie diplomatique du Kenya, multiplier les partenaires. William Ruto s'est déjà rendu aussi bien aux États-Unis qu'en Chine. Nairobi cherche à attirer les investissements étrangers et Paris revendique déjà être son deuxième bailleur bilatéral. Enfin, accueillir ce sommet est aussi un moyen pour le chef d'État kenyan de se positionner sur la scène internationale, souligne un analyste. Les deux pays défendent par ailleurs des projets communs, notamment la réforme de l'architecture financière mondiale, pour qu'elle soit mieux adaptée aux défis des pays du Sud. Ce sera d'ailleurs une des thématiques évoquées mardi. Alban Tiroir, Nairobi, RFI.
3: Et nous, on va longuement revenir aujourd'hui sur RFI, sur ce sommet Africa Forward, notamment avec la grande invitée de la rédaction africaine, Aissata Talsa, l'ancienne ministre sénégalaise des Affaires étrangères. Elle va nous dire comment, ou plutôt ce qu'elle pense, notamment du choix d'un pays anglophone pour accueillir un sommet Afrique-France. Et puis ce partenariat, est-ce qu'il est en train de changer? Ça, c'est à vous de nous le dire. On vous pose la question dans Appel sur l'actualité tout à l'heure avec Juan Gomez. Ce sera après le journal de 8h en temps universel. En République démocratique du Congo, le trafic entre Bukavu et Uvira à nouveau suspendu à partir d'aujourd'hui et ce à peine un mois après sa reprise. On le sait, cette nouvelle interruption depuis samedi, et c'est le vice-gouverneur et gouverneur intérimaire du Sud Kivu, Jean-Jacques Elakano, qui l'avait annoncé, invoquant des impératifs sécuritaires, affirmant que des rebelles profiteraient du trafic commercial et familial entre ces deux villes pour infiltrer les zones gouvernementales. Le trafic, a-t-il précisé, restera suspendu jusqu'au départ de la FCM-23 et la reprise totale de la plaine de la Rousie. RFI, il est 7h07 à Kiev et Moscou. La Russie et l'Ukraine qui s'accusent mutuellement de violer la trêve censée être en vigueur aujourd'hui encore entre les deux pays. Les Russes dénoncent des milliers d'attaques de drones ces dernières 24 heures, quand les Ukrainiens affirment que les attaques russes, elles, ont fait au moins 9 blessés. Pourtant, le président russe Vladimir Poutine affirmait ce week-end que la guerre, je cite, se dirigeait vers sa fin, se disant même prêt à rencontrer Volodymyr Zelensky pour signer un accord. Il a évoqué également la reprise du dialogue avec les Européens. Eh bien, ce sera a priori à l'ordre du jour de la réunion des ministres des Affaires étrangères de l'Union européenne tout à l'heure à Bruxelles, car les Européens, oui, ont tout intérêt à renouer le dialogue avec Moscou. C'est ce que nous dit Cyril Brett, expert à l'Institut Montaigne.
7: Les Européens ont intérêt à continuer d'être unis face à la Russie et face aux États-Unis, dans la mesure où ce sont eux qui, depuis plus de 10 ans maintenant, ont pris la défense de l'Ukraine avec la stratégie des sanctions à l'égard de la Russie, et que cette stratégie des sanctions est conditionnée par une unanimité. Les Européens ont aussi évidemment intérêt à revenir dans le jeu, dans la mesure où ils ont été exclus de leur propre sécurité continentale et qu'ils n'ont été ni associés, ni consultés, ni informés sur le déroulement, la teneur, le calendrier et les points d'aboutissement de ces discussions. Et puis, disons-le très clairement, les Européens ont intérêt à renouer le dialogue avec le Kremlin, dans la mesure où s'abstenir de parler à la Russie, c'est tout simplement laisser à Donald Trump le monopole de la relation avec la Russie, et donc c'est laisser à Donald Trump le monopole des décisions concernant la sécurité européenne.
3: Des propos recueillis par Nicolas Rocca. Retour en Iran un instant pour vous signaler que Narges Mohammadi, la prix Nobel Nobel de la paix 2023, a été libéré sous caution et transféré hier à Téhéran pour, nous dit-on, être soigné par sa propre équipe médicale. Sa santé s'était gravement détériorée ces dernières semaines. Ils étaient plusieurs centaines réunis tôt ce matin devant une prison de Bangkok, tout de rouge vêtu, la couleur de soutien à Thaksin Shinawat qu'ils sont venus apercevoir, car l'ex-premier ministre thaïlandais a lui aussi été libéré après 8 mois passés derrière les barreaux, lui qui avait été condamné pour corruption. Alors une liberté conditionnelle quand même, il va devoir porter un bracelet électronique pendant quelques mois encore. Il reste une figure incontournable de la vie politique thaïlandaise, au pouvoir entre 2001 et 2006, avant d'être renversé par un coup d'état militaire et de passer 17 années en exil. Figure incontournable, je le disais, oui, mais figure toujours aussi controversée aussi. Reportage à Bangkok de Valentin Sebon.
8: Thila Sak, 55 ans, se souvient avoir voté pour Thaksin dans les années 2000.
9: On lui faisait confiance parce qu'on croyait à ses promesses. Il disait qu'il allait s'attaquer à la corruption, relancer l'économie. Et au final, c'est l'inverse qui s'est produit. Il est intelligent, très habile, et il a fini par détourner encore plus que les autres.
8: Comme beaucoup de Thaïlandais, il estime que Thaksin méritait la prison depuis longtemps. Malgré tout, l'ancien Premier ministre conserve une base de fidèles comme M, jeune doctorant en littérature.
10: Thaksin, pour moi, c'est une figure que j'admire, un héros politique. Si je l'ai toujours soutenu, c'est parce que je reste convaincu qu'il n'a rien fait de mal.
8: Lui considère que Thaksin n'aurait jamais dû mettre les pieds en prison. Amy, elle, ne porte pas l'ancien Premier ministre dans son cœur, mais reste sceptique sur le bien fondé de sa condamnation.
11: Il y a eu une forme d'instrumentalisation politique de la justice pour faire porter à Thaksin la responsabilité de tout. Les Thaïlandais n'arriveront jamais à se passer de lui. Même après sa mort, son souvenir restera gravé en eux.
8: Pour le meilleur comme pour le pire. Valentin Sebron, Bangkok, RFI.
3: Du football en France, ça sent la fin de saison en Ligue 1 et ça sent le titre pour le Paris Saint-Germain. Alors ce n'est pas encore mathématiquement fait, mais ça y ressemble quand même beaucoup. Victoire du PSG hier soir pour son dernier match à domicile, 1-0 contre Brest. Les Parisiens ont encore 2 matchs à jouer et 6 points d'avance sur le Dauphin Lensois. Anne Dufort-Cornillet a assisté au match d'hier soir.
12: Pas encore de titre à fêter pour le Paris Saint-Germain, mais plusieurs anniversaires, à commencer par celui de Désiré Doué, buteur pour son 100e match sous le maillot rouge et bleu. Entré en seconde période pour dynamiser une équipe remaniée mais peu inspirée, l'attaquant de 23 ans s'est montré décisif à la 83e minute de jeu.
13: Lucas, il me donne le ballon et je vois que je suis en position de pouvoir me décaler, je me décale, je me redécale et après je frappe et ça rentre, donc c'est super.
12: Avec cette victoire 1-0, les Parisiens conservent leurs 6 points d'avance sur leur dauphin, le Racing Club de Lens, et se dirigent tout droit vers un 14e sacre de champion de France. De quoi rendre fier le collectif Ultra Paris, venu célébrer ses 10 ans avec une centaine de fumigènes, un spectacle qu'a apprécié le héros de la soirée.
13: Peu importe le match, ils sont là, ils nous poussent, ils nous encouragent, ils ont été dingues encore aujourd'hui, on a dû même arrêter le match un petit peu à cause d'eux, mais on les remercie, c'est magnifique, c'est l'ambiance ici, elle est phénoménale, on les remercie.
12: Plus que 2 matchs à jouer pour le PSG avant de se tourner entièrement vers son ultime objectif, la finale de la Ligue des Champions le 30 mai à Budapest.
3: Reportage d'Anne Dufort-Cornillet. Puis qui a été le meilleur joueur africain de cette saison de Ligue 1 selon RFI et France 24? Réponse aujourd'hui avec le prix Marc-Vivien Fauré 2026. Le lauréat sera annoncé ce matin. Ils sont 3 à encore pouvoir prétendre au trophée. Le Sénégalais Lamine Camara qui joue à Monaco, Moussa Niakate de Lyon ou bien le Malien de Lens Mamadou Sangaré. Je sais qui a gagné, je vous dirai rien. Fin du suspense à 5h30 en temps universel et puis l'heureux élu sera l'invité d'honneur de Radio Foot International un petit peu plus tard, ce sera à 16h10.
14: Gaëtan Plenet.
3: En attendant, il est 6h13 à Paris, le retour de l'actualité africaine dans une petite vingtaine de minutes. D'ici là, on rejoint notre correspondant en Bolivie. On va parler avec lui de ce procès très attendu qui débute aujourd'hui, celui de l'ex-président Evo Morales pour traite d'êtres humains aggravée. Mais il ne devrait pas assister à l'audience.
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16: Hier, au lendemain d'une manifestation de l'opposition dont la répression...
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20: Un livre vient de paraître, Le Patois Gascon, écrit par Pierre Dupouille, avec l'aide de sa fille, Cathy Guilbeault-Dupouille. Une langue qu'il a entendue, enfant, mais qu'il n'avait pas le droit de parler. Une langue aujourd'hui en train de disparaître. Pour en parler, sa fille, Cathy, est avec nous. Bonjour Cathy.
14: Bonjour.
20: Comment est né ce livre entre vous et votre père ?
14: Alors, papa avait déjà, aux éditions Sutton, avait déjà écrit un livre en 2001, donc Petites histoires à la veillée. Et l'an dernier est sorti donc, Les souvenirs du Gers d'autrefois, un recueil de petites histoires donc, sur la vie d'autrefois dans la campagne gersoise. Et suite à la sortie de ce livre, les éditions Sutton donc, ont recontacté papa pour, dans le cadre d'une collection sur le patois, des sortes de mini-dictionnaires, et donc on lui a demandé si ça l'intéressait de participer à cette collection et d'écrire donc un petit dictionnaire du patois gascon. Et il a accepté, en me mettant dans la boucle, puisque je m'occupe de toute la partie ordinateur, mise en page, etc.
20: Et dans quelles conditions l'avez-vous écrit ensemble ?
14: Comment ça s'est passé ? Papa a commencé par chercher des mots, plutôt parce qu'en fait, pour bien préciser, il ne s'agit pas d'un vrai dictionnaire, hein. C'est une sorte de petit lexique, mais très orienté sur les anecdotes autour des mots. Donc on va dire que papa a plutôt pensé d'abord aux anecdotes avant de penser aux mots. Et les anecdotes lui venaient. Le mot qui correspondait donc venait après, et petit à petit le livre s'est construit comme ça.
20: Il faut le dire aux auditeurs, on en avait parlé en off toutes les deux, vous ne parlez pas le gascon.
14: Alors, pas du tout. Donc, ça a été assez compliqué pour moi. Et papa ne le parle pas vraiment non plus, puisque dans son enfance, ses parents ne permettaient pas de le parler. Il l'entendait parler par ses grands-parents. Donc, il ne l'a pas beaucoup parlé non plus. Donc, ça a été un petit peu compliqué pour la graphie en particulier, puisque tout est très codifié maintenant. Donc, on a eu l'aide d'une personne qui s'appelle Robert Coufinal et qui nous a aidé pour justement la bonne graphie des mots. Et effectivement, moi, je ne parle absolument pas gascon. Donc, ça n'a pas toujours été facile pour moi, mais j'ai appris beaucoup de choses aussi.
20: Est-ce que vous aviez le sentiment de recueillir de quelque chose de fragile, presque d'urgent ?
14: Ah oui, complètement. Mais déjà, avec le précédent livre que j'ai mis beaucoup de temps, enfin, pour tout dire, papa donc n'écrit pas à l'ordinateur, donc il enregistre et moi je c'est passé à l'écrit, donc déjà c'était important. Ça faisait un moment que ça traînait, cette histoire de les souvenirs du Gers d'autrefois. Donc c'était en fait ça a été un recueil de textes parus dans le journal du Gers pour lequel papa est correspondant avec moi. Et donc là pour le patois gascon, même chose, c'était assez important. D'ailleurs c'est ce qu'il dit dans la conclusion de son livre, quoi. Il s'agit de transmettre un patrimoine qui est en train de disparaître.
20: Une petite forme de tristesse, d'injustice par rapport à ça, le fait que ça disparaisse.
14: Un peu de nostalgie. Oui, un petit peu de nostalgie. Nostalgie aussi par rapport à la vie que, d'ailleurs, la petite anecdote, c'est que dans le précédent livre, l'éditrice avait un petit pas reproché, mais avait demandé à papa d'enlever un petit peu tous les côtés un peu trop nostalgiques, terminer chaque texte, c'était mieux autrefois. Donc c'était un peu le leitmotiv des textes, et c'est un petit peu l'idée qui parcourt aussi le patois gascon. C'est-à-dire que c'est une vie qui n'existe plus aujourd'hui et dont il faut laisser une trace à travers ses ouvrages. Donc oui, une urgence peut-être, oui, effectivement.
20: Il n'avait pas le droit de le parler à l'école. Est-ce qu'il vous a expliqué, est-ce que vous en avez parlé de ça, de qu'est-ce que ça pouvait dire justement de l'époque ? Et au contraire, paradoxalement, aujourd'hui, on essaye de les préserver, ces langues-là. Est-ce que vous avez réussi à discuter avec votre papa de ce sentiment ?
14: Ah oui, complètement. Là, lui, il est content. Mais, mais en même temps, il est content que le patois revienne donc l'occitan dans les classes. Mais de notre côté, il est sceptique parce que, comme il dit, personne plus ne parle cette langue. Donc les enfants, qu'est-ce qu'ils vont faire avec ça ? C'est bien, mais c'est en même temps, il faudrait tout autour qu'il y ait une culture qui soit préservée différemment pour que ces enfants puissent exploiter ce qu'ils apprennent à l'école. Donc oui, d'un côté il trouve que c'est formidable que maintenant à l'école, c'est un paradoxe, lui qui ne pouvait pas, et on avait même le bâton qu'on appelait la vergogne, le bâton quand on employait un mot occitan, l'institutrice donnait le bâton de la honte, donc on passait ensuite à un autre élève qui avait employé un mot gascon, et aujourd'hui donc il y a les classes bilingues. Donc effectivement, c'est pour lui c'est assez surprenant. Il en est ravi, mais un petit peu sceptique quand même sur la suite qui peut être donnée à cet enseignement. Si le patois n'est pas maintenu dans le cadre d'ateliers et qu'autour d'eux, les enfants n'entendent pas parler cette langue.
20: Ouais. Est-ce que vous avez découvert quelque chose sur votre papa à travers ce travail ?
14: Ah oui, mais déjà j'avais découvert beaucoup de choses dans le précédent ouvrage, c'était davantage, encore plus des histoires, donc j'ai découvert son enfance, toutes les bêtises qu'il faisait, la complicité qu'il avait aussi avec ses grands-parents, plus qu'avec ses parents, donc oui, j'ai appris beaucoup de choses sur mon papa, c'était quelqu'un avec qui on ne communiquait pas beaucoup, donc toute cette part de sa vie, je ne la connaissais qu'à travers peut-être quelques photos, mais jamais je n'étais aussi proche de lui. Ça nous a vraiment, vraiment énormément rapprochés, ces deux ouvrages, vraiment.
20: Je recommence plutôt sur la version justement de l'écriture que vous avez vous prise en main. Est-ce que quand vous avez parfois dû traduire des mots, est-ce que vous avez eu l'impression de trahir un peu certains sens, parce qu'il y a certains mots qui sont intraduisibles justement. Est-ce que vous avez pas un peu galéré?
14: Complètement. Alors ça vraiment, c'est pour ça qu'on s'est appuyé sur parce que papa avait un mot. Le mot lui venait, mais lui venait, c'était un mot qu'il avait entendu. Donc après, il y avait le problème de la graphie. Donc j'ai commencé par acheter des dictionnaires. J'ai demandé conseil à des enseignants, justement, du gascon, parce qu'il y a plein de patois. Donc le patois gascon. Donc on m'a conseillé des dictionnaires. J'ai acheté des dictionnaires français occitan, occitan français. Et en cherchant, papa ne retrouvait pas du tout les mots. Le mot qu'il avait, il ne le trouvait même pas dans le dictionnaire.
20: Oui.
14: Donc en fait, on s'est tourné vers une personne qui est partie d'un atelier justement d'occitan et qui était beaucoup plus proche du gascon, du patois gascon, puisqu'il ne faut pas dire l'occitan, enfin ça c'est compliqué aussi,
20: oui.
14: Donc local, et donc il nous a beaucoup aidé, parce que oui, on a vraiment vraiment galéré. À un moment donné, je me disais, mais c'est pas possible, on cherche ce mot, on le trouve pas, papa me donne un mot qui ne correspond pas dans le dictionnaire, donc ça a été assez compliqué. Donc là, on a essayé de se rapprocher le plus possible du patois gascon de l'Armagnac, de la région de Vic-Fezensac, parce qu'il faut savoir que les mots sont différents même d'un village à l'autre.
20: D'accord.
14: Donc c'est ce que j'ai découvert aussi, que un même terme pouvait, et même avec la personne Robert dont je parle, nous a beaucoup aidé. On n'était pas toujours non plus d'accord, parce qu'il y avait une version, papa en avait une autre.
20: Il y avait peut-être langage familial aussi, peut-être justement.
14: C'est ça, tout à fait, voilà, c'est pour ça. Finalement, la personne qui nous a aidés a appris des choses aussi, donc
20: super.
14: Ça a été un échange réciproque.
20: Donc ça a été un hommage, une transmission, une forme de sauvegarde, tout ça en même temps, ce livre.
14: Voilà, tout à fait.
20: Et qu'est-ce que vous aimeriez, ou peut-être qu'est-ce que votre papa aimerait, que les lecteurs retiennent en refermant ce livre? Parce que ça se lit comme un roman, ça se lit comme un dictionnaire,
14: non,
20: ça se lit comment?
14: Ça peut se lire n'importe où, puisque c'est classé par ordre alphabétique comme un dictionnaire, donc on le prend à l'endroit où on veut. Et ce qu'il aimerait que les gens retiennent, je pense, les petites histoires qui illustrent les mots, plus que les mots eux-mêmes. Je pense, parce que c'est ça l'idée. Et comme je vous le disais, il est parti des anecdotes avant plutôt que du mot.
20: Bien sûr.
14: Donc c'est plutôt ça. Plutôt c'est ça, une idée, une forme de vie à la campagne comme il le dit, je reprends ce qu'il dit dans l'introduction, mes plus belles années, je les ai vécues dans la campagne gersoise de mon enfance. Voilà. Chaque journée avait la saveur de l'insouciance et le parfum d'une langue vivante, le patois. Pour moi, ça résume parfaitement le livre et ce qu'il souhaite de transmettre. Voilà, l'essence du livre.
20: Dernière question. Est-ce que, j'imagine que votre papa nous écoute aujourd'hui, qu'est-ce que vous aimeriez lui dire de ce que vous avez réussi à transmettre ensemble à travers ce livre ?
14: Ce que j'aimerais lui dire, ça il le sait, que j'ai vraiment été heureuse de partager ce travail avec lui, et j'ai appris des tas de choses. D'abord sur le patois gascon, sur la vie à la campagne. D'ailleurs, on a eu des moments assez épiques où je ne comprenais pas certaines traditions et parce que je voulais les comprendre et qui s'agaçaient parce que je trouvais que j'étais pas assez rapide dans ma compréhension. Donc on a eu des moments un petit peu parfois houleux. Et malgré ça, bon, j'ai compris ce qu'il voulait transmettre. Et je me rappelle plus la question.
20: Non, c'est ce que vous. Qu'est-ce que vous aimeriez lui dire en fait, tout simplement?
14: que j'étais vraiment très très heureuse de partager ce moment avec lui et que j'espère qu'on va en partager d'autres comme ça parce qu'il a encore d'autres projets. Il a 92 ans, mais il fourmille de projets.
17: Ça, donc, c'est chouette.
14: Voilà. Et je voudrais juste rajouter quelque chose par rapport aux illustrations, parce qu'elles sont très importantes dans l'ouvrage. On a essayé d'en mettre un maximum. Et ces illustrations, j'ai récupéré beaucoup de, j'ai pris beaucoup de photos chez un couple qui s'appelle Monsieur et Madame Dufour,
17: d'accord,
14: qui habite dans un petit village de du secteur, et qui ont chez eux une collection qui est extraordinaire, un musée privé, et ils m'ont ouvert leurs portes avec une générosité incroyable, et j'ai trouvé tous les mots, les objets qui étaient évoqués dans le livre, et je regrette de ne pas avoir fait, d'ailleurs, papa, on regrette de ne pas avoir fait la démarche dans l'autre sens, c'est-à-dire commencer par aller dans ce musée entre guillemets, parce qu'on aurait ça nous aurait donné plus d'idées peut-être, et on a trouvé des choses vraiment extraordinaires.
17: Donc, le volume 2 peut-être.
14: voilà, c'est ça, exactement. C'est ces gens-là et le musée aussi du paysan de Toulouse qui m'a ouvert ses portes aussi pour une visite privée et où j'ai pu prendre aussi des tas de photos qui illustrent le livre.
17: Très bien.
14: Voilà.
17: Alors, pour finir, ce livre, Le patois gascon, c'est une langue, des souvenirs et peut-être aussi une façon de ne pas laisser disparaître une mémoire. Merci beaucoup, Cathy.
14: Merci à vous.
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7: Bonjour à tous, bonjour à toutes et beau lundi à vos quêtes à l'écoute de Fréquence Luce. Nos prévisions pour ce début de semaine, et bien selon Météo France, c'est quelques averses qui devraient encore se produire en journée avec encore quelques coups de tonnerre qui sont possibles. Et puis les averses qui devraient être plus soutenues côté Piémont et une limite plus neige qui est vers 2300-2400 mètres d'altitude. Un isotherme 0 degré quant à lui qui est vers 2700-2800 mètres et des températures qui sont stationnaires ou bien en léger retrait avec un vent de sud-ouest modéré à parfois assez fort sur les sommets. Voici pour les prévisions de ce lundi et je vous le souhaite beau ce début de semaine à tous et à toutes.
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14: Et regardez un peu là, en vous approchant, vous voyez hein, ce petit bouton rouge a poussé sur la nervure de la feuille du hêtre. Regardez quand on retourne, hein, on voit bien que ça s'est développé sur la nervure. Alors qu'est-ce que c'est? Oui.
15: Quelque chose qui s'occupe, qui récupère la sève.
14: Ah, tu penses que ouais, il y a un insecte dedans?
15: Pas un insecte, mais comme, je sais pas, un bleu par exemple.
14: Ah, toi tu penses que. Ah, ok. Alors, en fait, t'as presque raison. Alors, il y a un insecte, la famille des mouches, hein, ce sont des diptères. Et il y a un petit diptère, notamment une femelle, qui vient pondre un œuf.
15: Et ça, c'est top.
14: Et donc, du coup, en venant pondre avec son oviscapte, en fait, l'oviscapte, c'est l'organe pondeur de l'insecte femelle, de cette petite mouche. Et la petite mouche vient pondre dans la feuille. Et donc, ça génère, en fait, une réaction. Quand toi, tu te fais piquer, bah, t'as un bouton.
15: Oui.
14: Bah, la feuille, elle s'est fait un peu piquer. Hein. Alors, c'est pas une piqûre. Mais du coup, il y a une réaction de la feuille. Et la feuille, en fait, va générer comme un cocon. Un gros bouton rouge. Et si on vient ouvrir ce petit cocon, on pourrait voir, et là on le voit, c'est ce qu'on appelle une larve. Vous avez déjà vu une chenille?
15: Oui.
14: Alors une chenille, c'est ce qu'on appelle une larve. Et elle est toute petite, toute petite. Elle est ici, au bout. Alors c'est. Tu vois au bout de ma pointe là?
15: Non, je vois rien.
14: Ah, attends, je vais couper ça un peu plus net pour que tout le monde puisse voir. C'est un travail très minutieux. Elle est là.
15: Oh mon dieu, elle est minuscule.
14: C'est minuscule, hein. Vous voyez la pointe de Elle est blanche. Alors bon, je l'ai dérangée, évidemment. Mais imaginez, ça lui génère une bulle protectrice dans laquelle elle va pouvoir se développer, grandir et devenir une petite mouche, un petit diptère. Et donc, cette petite bulle protectrice la protège des prédateurs comme les oiseaux ou autres qui pourraient la manger. C'est tout petit, hein. Elle est sur la pointe. Regarde, elle bouge. Regardez sur la pointe de mon couteau, mais c'est tout petit, hein.
15: Waouh, elle bouge, oui, on la voit.
14: Vous voyez sur la pointe là.
15: C'est une vraie larve.
14: Oui, c'est une larve.
16: Moi, je pensais que c'était le petit asticot qui avait fait sa petite physalie, comme n'importe quelle chenille. Mais non, là, c'est la plante.
14: C'est ça.
16: Attendez. Qui fait une réaction chimique quand la mouche pond. C'est génial.
17: C'est l'insecte.
16: Du coup, c'est comme les chenilles, ça, elles sortent quand elles sont prêtes. Quoi.
14: C'est ça, exactement. Faut bien qu'elle sorte. Trouve une porte de sortie. Ça. Vous avez vu hein, la particularité des feuilles du hêtre. Ça, c'est aussi un critère d'identification, comme tout à l'heure avec le sapin. Regardez le bord des feuilles. C'est tout poilu. Hein. Vous avez vu, hein, tout autour. Et ça, c'est un critère d'identification du hêtre, des feuilles du hêtre.
16: Tu donnais une phrase tout à l'heure.
14: Alors, on dit que le charme d'Adam, c'est d'être à poil. C'est une expression pour dire que l'arbre, les feuilles sont dentelées et les bordures des feuilles du hêtre sont poilues, en fait. C'est un moyen mémotechnique.
15: Le charme de la danse, c'est d'être à poil.
14: Voilà. Le charme de la danse, c'est d'être à poil.
15: Cool.
14: Ça te plaît, hein?
15: Ah oui.
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8: Bonjour à tous, bonjour à toutes et beau lundi, avocate à l'écoute de Fréquence Plus. Nos prévisions pour ce début de semaine, et bien selon Météo France, c'est quelques averses qui devraient encore se produire en journée, avec encore quelques coups de tonnerre qui sont possibles. Et puis les averses qui devraient être plus soutenues côté Piémont et une limite plus neige qui est vers 2300-2400 mètres d'altitude. Un isotherme 0 degré quant à lui qui est vers 2700-2800 mètres et des températures qui sont stationnaires ou bien en léger retrait avec un vent de sud-ouest modéré à parfois assez fort sur les sommets. Voici pour les prévisions de ce lundi et je vous le souhaite beau ce début de semaine à tous et à toutes.
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4: Je me soigne avec les plantes.
2: Mardi à 18h à la Maison de la Montagne à Argelès-Gazost, Muriel Clément, herboriste, vous propose une conférence à la découverte des plantes médicinales. Elle vous en présentera quelques-unes de ces plantes médicinales sauvages et cultivées. Leur recrudescence, leur reconnaissance, leurs bienfaits, leur utilisation pratique et ancestrale. La conférence à la découverte des plantes médicinales avec Muriel Clément, c'est ce mardi à 18h à la Maison de la Montagne à Argelès-Gazost. Mardi, de 9h à midi, à la Maison de la Montagne, Argelès-Gazost, c'est la permanence du PGHM de Pierre Fitness-Talas. Le PGHM est présent chaque mardi à la Maison de la Montagne pour répondre à toutes les questions sur les conditions de sécurité en montagne. Alors n'hésitez pas à aller à leur rencontre. La permanence du PGHM de Pierre Fitness-Talas à la Maison de la Montagne, c'est tous les mardis, de 9h à midi, à la Maison de la Montagne, à Argelès-Gazost. Mercredi à 17h30 au Petit Jardin de Barège, on vous propose le concert du mercredi Trio Jazz.

0: jazz et chansons avec Swingambule. Le concert de Swingambule, c'est ce mercredi à 17h30 au Petit Jardin de Barège. Jeudi à 20h30 au bar du Casino à Argelès-Gazost, on vous propose le concert Les Acoustiques Anonymes. Le concert des Acoustiques Anonymes, c'est ce jeudi à 20h30 au bar du Casino à Argelès-Gazost. Mercredi à 17h au cinéma Le Refuge à Barège, on vous propose la projection du film Appelez-moi encore Le Funi, un documentaire sur le funiculaire de Barège présenté par l'association Funiteuil, un film réalisé par Laurence Fleury. La projection du film Appelez-moi encore Le Funi, c'est ce mercredi à 17h au cinéma Le Refuge à Barège. Jusqu'au 17 mai à la Maison des Arts à Arras-en-Lavedan, on vous propose l'exposition Écho de Philippe Jacques. Dessins, peintures et installations se déploient dans les espaces de l'abbadiale comme les strates d'une même interrogation. Celle d'un artiste qui ne cherche pas à représenter la montagne, mais à en restituer l'expérience sensible, dans toute sa complexité et sa profondeur. L'exposition Écho de Philippe Jacques, c'est à découvrir jusqu'au 17 mai de 14h à 18h à l'abbadiale Maison des Arts à Arras-en-Lavedan. Jusqu'au 12 juin, à la Maison du Parc National et de la Vallée de Lucin-Sauveur, on vous propose l'exposition « Oiseaux de papier ». Maëva donne vie au papier en sculptant des oiseaux plume après plume. Observer la nature, en identifier les composantes et interactions, classer pour tenter de comprendre et ce qui anime Maëva depuis son enfance dans les Pyrénées-Atlantiques. Après des études de microbiologie, puis en archéobotanique et des centaines d'heures en laboratoire a donné envie à Maëva de créer au-delà d'étudier. L'exposition « Oiseaux de papier », c'est une invitation à la lenteur, un hommage à la beauté et à la fragilité des espèces qui nous entourent. Gratuit et en libre accès sur les horaires d'ouverture, l'exposition Oiseaux de papier de Maëva Colette, c'est à voir jusqu'au 12 juin à la Maison du Parc National et de la Vallée de Lucin-Sauveur.
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3: RFI, 8h à Paris, 6h en temps universel.
5: Julien Coquel-Rohem.
3: Et Gaëtan Plenet pour le journal. Bonjour Gaëtan.
6: Bonjour Julien, bonjour à tous.
3: Un Malien récompensé du prix Marc-Vivien Foé.
6: C'est une première et elle est signée Mamadou Sangaré, sacré meilleur joueur africain de Ligue 1. Son portrait dès le début de cette édition. On est à Téhéran dans un instant car on en sait un petit peu plus sur la réponse iranienne aux propositions américaines pour mettre fin à la guerre. On sera aussi en Cisjordanie après cette scène qui a beaucoup choqué ce week-end. Des colons israéliens obligeant des Palestiniens à exhumer un corps à peine enterré pour le déplacer un petit peu plus loin. Et puis l'actualité, c'est aussi le sommet Africa Forward qui s'ouvre aujourd'hui à Nairobi. L'Ukraine et la Russie qui s'accusent mutuellement de violer le cessez-le-feu en vigueur. Et puis la Biennale d'art de Venise qui a commencé hier. On vous emmène au pavillon sénégalais.
3: Vous l'avez vécu en direct tout à l'heure sur RFI, le prix Marc-Vivien Foé 2026 attribué à Mamadou Sangaré.
6: Le milieu de terrain de Lens, élu meilleur joueur africain de la saison de Ligue 1 par le jury de RFI et de France 24. Lamine Camara et Moussa Niakate n'ont pas démérité, ils étaient les deux autres finalistes, bravo à eux. Mais c'est donc Mamadou Sangaré qui est sacré ce matin et à qui on va remettre son trophée tout à l'heure dans nos locaux avant qu'il ne soit l'invité d'honneur d'un Radio Foot spécial. On lui déploie le tapis rouge et c'est mérité, surtout que c'est la première fois qu'un Malien remporte ce prix, Cédric de Oliveira.
7: Mamadou Sangaré, c'est l'alliage du talent évidemment et de la discipline. De la vie de tous ses formateurs, l'enfant de Bamako a beaucoup travaillé, plus que les autres, parfois dès 5h du matin pour répéter ses gammes et devenir ensuite ce milieu de terrain insaisissable dès la première touche sur tous les terrains de la capitale malienne. Surnommé gaucher, Sangaré a progressé à la Yellen Academy, couvé par l'ancienne gloire du foot malien Frédéric Kanouté qui a tout de suite vu en lui un futur professionnel. À 18 ans, recruté par Salzbourg, il s'est d'abord aguerri dans les divisions inférieures du championnat autrichien avant la révélation au Rapid de Vienne et son transfert au Racing Club de Lens. Séduit par ce milieu de terrain moderne, technique certes, mais aussi infatigable récupérateur, le club nordiste a déboursé 8 millions d'euros pour le recruter l'été dernier. Sangaré a pu totalement s'épanouir cette saison aux côtés de Florian Thauvin, son idole de jeunesse, et le voilà devenu un des tout meilleurs joueurs de Ligue 1 et logiquement le premier Malien à remporter ce prix Marc-Vivien Foé. Il lui reste la Coupe de France à aller chercher avec les sang et or avant de pouvoir disputer la Ligue des Champions la saison prochaine au RC Lens ou ailleurs.
6: Cédric de Oliveira, et je vous rappelle donc Mamadou Sangaré qui sera l'invité d'honneur de Radio Foot International. Ce sera à 16h10 en temps universel.
3: C'est un grand nom pour Donald Trump.
6: Le président américain dit avoir lu la réponse iranienne aux propositions faites par son pays pour mettre fin à la guerre. Une lettre transmise au médiateur pakistanais puis au locataire de la Maison-Blanche qui la juge totalement inacceptable. Pas d'explication, pas de récrimination, mais un simple traditionnel merci pour votre attention sur ce sujet, comme pour refermer le dossier qui pourtant reste grand ouvert. Siavosh Ghazi, vous êtes notre correspondant en Iran. Trump dit non et à Téhéran, on en dit quoi?
8: Pour l'instant, les autorités iraniennes n'ont pas encore réagi officiellement au message de Donald Trump, mais on a plus de détails sur la réponse qui a été envoyée par Téhéran. Selon le site de la télévision d'État, la position iranienne comprend les points suivants. Fin des hostilités sur tous les fronts, y compris le front libanais. Paiement des réparations de guerre. La reconnaissance de la souveraineté de l'Iran sur le détroit d'Hormuz. La fin des sanctions américaines, en particulier sur la vente de pétrole, et le déblocage des avoirs iraniens à l'étranger. C'est seulement après avoir réglé ces questions, dans un délai de 30 jours, que l'Iran acceptera de parler de son programme nucléaire. Mais là encore, Téhéran refuse d'abandonner l'enrichissement d'uranium ou encore d'envoyer à l'étranger ses stocks d'uranium, notamment le 440 kg, enrichi à 60%. Les gardiens de la révolution ont prévenu qu'en cas de saisie ou d'attaque contre les navires marchands iraniens par les États-Unis, une base américaine sera visée. De même, Téhéran a lancé un avertissement à la France et au Royaume-Uni en affirmant qu'en cas d'envoi des navires de guerre, notamment le porte-avions Charles de Gaulle dans la région, il y aura une réaction dure de la part de Téhéran.
6: Merci Siavosh Ghazi. Et après ces menaces que vous évoquez, le président français Emmanuel Macron a réagi. La France, dit-il, n'a jamais envisagé un déploiement dans ce détroit, ce qui qu'il espère par contre. C'est une mission défensive pacifique pour rouvrir et sécuriser ce point de passage une fois que la guerre sera finie. Objectif partagé par le Royaume-Uni et Paris et Londres présideront d'ailleurs une réunion en visioconférence demain avec leurs homologues qui sont prêts eux aussi à une telle mission. Mais elle est donc, on l'aura compris, encore très hypothétique et en attendant, les prix du pétrole grimpaient à nouveau ce matin à l'ouverture des bourses asiatiques, inquiète donc de cette fin de non-recevoir de Donald Trump qui balaie d'un revers de main la réponse iranienne aux propositions américaines. Dans cette réponse, Yavosh l'expliquait il y a un instant, Téhéran réclame notamment la fin des combats au Liban, et c'est l'autre front de cette guerre malgré un cessez-le-feu violé chaque jour. Hier, deux secouristes du Comité islamique de la santé qui est affilié au Hezbollah ont été tués, 5 autres blessés selon le ministère libanais de la santé après de nouvelles frappes israéliennes dans le sud du pays.
3: Autre décompte, celui de l'ONG israélienne Breaking the Silence.
6: Un décompte en Cisjordanie occupée cette fois où l'organisation parle de quelque 378 faits de violence au cours de ces 40 derniers jours. Il y a notamment eu cette scène, vendredi, dans le nord du territoire. Ça s'est passé pendant des funérailles. Des Palestiniens ont dû exhumer un corps pour l'enterrer un petit peu plus loin, comme l'exigeaient les colons israéliens. Ça a beaucoup choqué en Cisjordanie. Correspondance d'Amira Swilem.
5: Trop proche de la colonie à leur goût. Vendredi, alors que les funérailles d'un homme de 80 ans se déroulent dans les environs de Jenin, des colons israéliens font irruption. Ils menacent le cortège d'hommes endeuillés et le somment d'exhumer le mort. Bien que l'enterrement ait été coordonné avec l'armée israélienne qui occupe le territoire palestinien en question, ces colons ont refusé que ce vieux Palestinien repose dans ce cimetière. Face au danger, et comme en attestent les vidéos tournées ce jour-là, les proches du défunt n'ont eu d'autre choix que de déterrer le mort, puis de le porter sur leurs épaules, jusqu'à un autre cimetière plus éloigné de la colonie. Le tout sous le regard de l'armée israélienne. Même les morts ne sont pas tranquilles. Cette phrase revient fréquemment dans les discussions ces jours-ci en Cisjordanie occupée. Le Haut Commissariat des droits de l'homme de l'ONU va dans le même sens. Il évoque une violence, je cite, effroyable, qui n'épargne ni les morts ni les vivants. En Israël, quelques voix s'élèvent. Dans un éditorial aussi nerveux que désespéré, le journaliste phare de Haaretz, Gideon Levy, tente de secouer ses compatriotes. Imaginez un peu si des Palestiniens avaient fait la même chose à un Israélien, écrit-il. Amira Swilem, Ramallah, RFI.
6: Et cette déclaration, il y a quelques instants, de la chef de la diplomatie européenne, Kaya Kallas, elle affirme que l'Union européenne devrait parvenir à se mettre d'accord dès aujourd'hui pour sanctionner les colons extrémistes israéliens qui sont coupables de violences contre les Palestiniens en Cisjordanie. On aura l'occasion d'y revenir un petit peu plus tard. Retour d'abord en Iran, où Narges Mohammadi a été libérée sous caution hier. La militante des droits humains, prix Nobel de la paix 2023, avait été arrêtée une fois de plus en décembre dernier. Et depuis, son état de santé s'était fortement détériorée. Elle a finalement été transférée dans un hôpital du nord de Téhéran où elle est désormais prise en charge par sa propre équipe médicale.
3: RFI 9h07 à Nairobi au Kenya, c'est là-bas que s'ouvre aujourd'hui le sommet Africa Forward.
6: Co-présidé par le Kenya et la France, car l'idée c'est bien de repenser le partenariat entre la France et l'Afrique. Le président français Emmanuel Macron est sur place, il est d'ailleurs arrivé dès hier dans le cadre d'une tournée africaine. Ce sommet va durer 2 jours avec d'abord un forum d'affaires en présence de nombreux chefs d'entreprise, français notamment, car ils sont de plus en plus nombreux à être séduits par ce hub régional kényan. À Nairobi, Alban Tiroir.
9: Les entreprises françaises y étaient une trentaine en 2012. Elles sont environ 140 à être implantées au Kenya aujourd'hui. L'intérêt est croissant, confirme Arnaud Floris. Il est le directeur Afrique de BPI France, la banque publique d'investissement qui soutient les entreprises françaises dans leur développement à l'international. Il l'affirme, l'Afrique de l'Est présente de réels atouts.
10: Ça fait partie des régions à plus forte croissance en matière de potentiel et une région qui est historiquement moins dans les radars pour des raisons historiques, géographiques et évidemment de langue. Et portée par le Kenya en particulier, qui est un des hubs industriels et technologiques du continent. C'est le pays qui a vu naître M-Pesa. C'est un pays qui a été précurseur sur certains niveaux. Quand vous regardez le tissu industriel du Kenya, il est très développé. Et ensuite, si vous élargissez un peu le spectre, la Tanzanie, l'Ouganda, la Zambie, c'est des pays avec de formidables opportunités et du point de vue d'une entreprise française, quelque part un peu intervierge. Et donc, c'est ça qui est très intéressant.
9: Les opportunités sont multiples dans le secteur de l'énergie ou de la transformation des produits agricoles, par exemple. Mais la France doit aussi faire face à la compétition dans le domaine des infrastructures, notamment où la Chine est très présente. Au Kenya, un projet de dédoublement d'autoroutes, initialement accordé à un consortium français, a ainsi été résilié avant d'être finalement octroyé à des entreprises chinoises. Albin Tirone-Robi, RFI.
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6: Le cessez-le-feu entre l'Ukraine et la Russie n'est pas respecté et les deux pays s'en accusent mutuellement, parlant d'attaques menées par l'autre. Déjà plus de 4 ans de guerre, de mort, de destruction, d'horreur, mais aussi de résilience, comme dans ce documentaire vu par plus d'un million de spectateurs ukrainiens, malgré les coupures d'électricité récurrentes. Ça s'appelle Second Wind, l'histoire de 5 soldats ukrainiens, dont 4 amputés, qui sont parvenus.
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12: Hier, au lendemain d'une manifestation de l'opposition dont la réponse...
13: Bonjour,

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4: Bonjour à tous, bonjour à toutes et beau lundi à vos quêtes à l'écoute de Fréquence Luce. Nos prévisions pour ce début de semaine, et bien selon Météo France, c'est quelques averses qui devraient encore se produire en journée avec encore quelques coups de tonnerre qui sont possibles. Et puis les averses qui devraient être plus soutenues côté Piémont et une limite plus neige qui est vers 2300-2400 mètres d'altitude. Un isotherme 0 degré quant à lui qui est vers 2700-2800 mètres et des températures qui sont stationnaires ou bien en léger retrait avec un vent de sud-ouest modéré à parfois assez fort sur les sommets. Voici pour les prévisions de ce lundi et je vous le souhaite beau ce début de semaine à tous et à toutes.
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14: Et regardez un peu là, en vous approchant, vous voyez hein, ce petit bouton rouge a poussé sur la nervure de la feuille du hêtre. Regardez quand on retourne, hein, on voit bien que ça s'est développé sur la nervure. Alors qu'est-ce que c'est? Oui.
15: Quelque chose qui s'occupe, qui récupère la sève.
14: Ah, tu penses que ouais, il y a un insecte dedans?
15: Pas un insecte, mais comme, je sais pas, un bleu par exemple.
14: Ah, toi tu penses que. Ok. Alors, en fait, t'as presque raison. Alors, il y a un insecte, la famille des mouches, hein, ce sont des diptères. Et il y a un petit diptère, notamment une femelle, qui vient pondre un œuf.
15: Et ça, c'est top.
14: Et donc, du coup, en venant pondre avec son oviscapte, en fait, l'oviscapte, c'est l'organe pondeur de l'insecte femelle, de cette petite mouche. Et la petite mouche vient pondre dans la feuille. Et donc, ça génère, en fait, une réaction. Quand toi, tu te fais piquer, bah, t'as un bouton.
15: Oui.
14: Bah, la feuille, elle s'est fait un peu piquer. Hein. Alors, c'est pas une piqûre. Mais du coup, il y a une réaction de la feuille. Et la feuille, en fait, va générer comme un cocon. Un gros bouton rouge. Et si on vient ouvrir ce petit cocon, on pourrait voir, et là on le voit, c'est ce qu'on appelle une larve. Vous avez déjà vu une chenille?
15: Oui.
14: Alors une chenille, c'est ce qu'on appelle une larve. Et elle est toute petite. Elle est ici, au bout. Alors c'est. Tu vois au bout de ma pointe là?
15: Non. Je vois rien.
14: Ah, attends, je vais couper ça un peu plus net pour que tout le monde puisse voir. C'est un travail très minutieux. Elle est là.
15: Oh ici, mon dieu, là. Elle est minuscule.
14: C'est minuscule, hein. Vous voyez la pointe de
15: ouais.
14: Elle est blanche. Alors bon, je l'ai dérangée, évidemment. Mais alors imaginez, ça lui génère une bulle protectrice dans laquelle elle va pouvoir se développer, grandir et devenir une petite mouche, un petit diptère. Et donc, cette petite bulle protectrice la protège des prédateurs comme les oiseaux ou autres qui pourraient la manger. C'est tout petit, hein. Elle est sur la pointe. Regarde, elle bouge. Regardez sur la pointe de mon couteau, mais c'est tout petit, hein.
15: Waouh, elle bouge, oui, on la voit.
14: Vous voyez sur la pointe là.
15: C'est une vraie larve.
14: Oui, c'est une larve.
16: Moi, je pensais que c'était le petit asticot qui avait fait sa petite chrysalide, comme n'importe quelle chenille. Et non, là, c'est la plante.
14: C'est ça.
16: Qui fait une réaction chimique quand la mouche pond. C'est génial.
17: C'est l'insecte.
16: Du coup, c'est comme les chenilles, ça, elles sortent quand elles sont prêtes. Quoi.
14: C'est ça, exactement. Faut bien qu'elle sorte. Trouve une porte de sortie.
16: Ça.

0: Vous avez vu hein, la particularité des feuilles du hêtre. Ça, c'est aussi un critère d'identification, comme tout à l'heure avec le sapin. Regardez le bord des feuilles, c'est tout poilu. Hein. Vous avez vu, hein, tout autour. Et ça, c'est un critère d'identification du hêtre, des feuilles du hêtre.
1: Tu donnais une phrase tout à l'heure.
0: Alors, on dit que le charme d'Adam, c'est d'être à poil. C'est une expression pour dire que l'arbre, les feuilles sont dentelées et les bordures des feuilles du hêtre sont poilues, en fait. Ouais. C'est un moyen mémotechnique.
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0: Voilà, le charme d'Adam, c'est d'être à poil.
2: Cool.
0: Ça te plaît, hein?
2: Ah oui.
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5: Adichat à toutes et merci d'être à l'écoute de Fréquence Luce. Voici votre actualité locale de ce lundi 11 mai 2026. C'est un coup de tonnerre dans le secteur de la santé. Un plan de sauvegarde de l'emploi a été annoncé ce jeudi 7 mai par la direction de la polyclinique Pau Pyrénées. La clinique Marzé et la maternité Navarre déficitaires sont visées. On savait la polyclinique Pau Pyrénées menacée après la procédure de redressement judiciaire lancée par le tribunal de commerce de Pau en avril dernier. Ce jeudi 7 mai, la direction a présenté en comité social et économique un plan social. Il prévoit notamment cette année la fermeture de la clinique Marzé et de la maternité Navarre. Le groupe GBNA l'explique par le déficit dans ses services. La polyclinique fait état d'un déficit de 2,7 millions d'euros en 2025 et d'une prévision de plus de 5 millions d'euros de déficit en 2026. Au total, 161 licenciements sont prévus et le plan social prévoit le transfert d'activités comme la chimiothérapie du site de Marzé vers le site de Navarre. Dans un communiqué adressé aux salariés, la direction parle même de se recentrer sur l'activité chirurgicale. À l'inverse, la polyclinique prévoit l'arrêt des activités déficitaires comme l'oncologie médicale ou encore la rééducation. Météo France a placé ce dimanche 8 départements du sud-ouest de la France en vigilance orange aux orages et ce jusqu'à lundi dans l'après-midi. Les départements concernés sont les Pyrénées-Atlantiques, les Hautes-Pyrénées, le Gers, la Haute-Garonne, l'Ariège, le Tarn-et-Garonne, le Tarn et l'Aveyron. Une fois de plus, le nord de Tarbes a été impacté ce dimanche après-midi avec notamment des pluies de grêle impressionnantes sur le secteur de Bordère et d'Ibos. Ce lundi, d'autres épisodes orageux sont attendus en terre bigourdane et en Béarn. Culture est ce vendredi au jardin des Tilleuls à Lourdes à l'occasion de la commémoration de la victoire du 8 mai sur l'Allemagne nazie. A eu lieu le vernissage de l'exposition Stolen Memory en présence du maire de Lourdes Thierry Lavitte et de Denis Feignet, député des Hautes-Pyrénées. Et cette exposition Stolen Memory est un conteneur maritime transformé en exposition itinérante où l'on peut retrouver à l'intérieur des objets volés par les nazis à leurs victimes à l'entrée des camps de concentration. On peut y retrouver des montres, des alliances, des bijoux et des photos et des milliers d'effets personnels conservés depuis des décennies aux Arolsen Archives en Allemagne qui recherchent encore à retrouver les familles de leurs propriétaires. Cette exposition exceptionnelle et gratuite est ouverte au public jusqu'au 8 juin au jardin des Tilleuls à Lourdes. Et un mot de sport pour clôturer cette édition. Et le club de Lourdes a communiqué ce vendredi soir pour annoncer son repêchage par la Fédération française de rugby et par conséquence son maintien en fédéral 1. Sanctionné de 7 points lors de la saison pour manquement comptable et aussi pour des problèmes au niveau de la formation de ses arbitres, le FC Lourdes avait vu son maintien sportif anéanti par ce retrait de points. Fort heureusement pour le club lourdais, un autre club de Fédéral 1 a subi, lui, une relégation administrative de la part de la FFR. Et jouissant d'une place de meilleur relégué au classement général, le club de Lourdes sera bel et bien en première division amateur la saison prochaine, en compagnie de l'Annemezan et peut-être de Bagnères de Bigorre, qui vise toujours une montée en National 2 après sa qualification hier en 16e de finale de Fédéral 1. Au terme d'un scénario renversant, le stade Bagnères a comblé son retard du match aller face à Issoire en inscrivant 4 essais dans les 20 dernières minutes. Une qualification héroïque qui permet aux Bagnères de continuer leur parcours dans ces phases finales de Fédéral 1. C'est la fin de cette édition, merci de l'avoir suivi et bien évidemment passez une bonne journée à l'écoute de Fréquence Luce.

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5: Bonjour à tous, bonjour à toutes et beau lundi, avocate à l'écoute de Fréquence Suisse. Nos prévisions pour ce début de semaine, et bien selon Météo France, c'est quelques averses qui devraient encore se produire en journée, avec encore quelques coups de tonnerre qui sont possibles. Et puis les averses qui devraient être plus soutenues côté Piémont et une limite plus neige qui est vers 2300-2400 mètres d'altitude. Un isotherme 0 degré quant à lui qui est vers 2700-2800 mètres et des températures qui sont stationnaires ou bien en léger retrait avec un vent de sud-ouest modéré à parfois assez fort sur les sommets. Voici pour les prévisions de ce lundi et je vous le souhaite beau ce début de semaine à tous et à toutes.
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1: Mardi à 18h à la Maison de la Montagne à Argelès-Gazost, Muriel Clément, herboriste, vous propose une conférence à la découverte des plantes médicinales. Elle vous en présentera quelques-unes de ces plantes médicinales sauvages et cultivées. Leur connaissance, leur reconnaissance, leurs bienfaits, leur utilisation pratique et ancestrale. La conférence à la découverte des plantes médicinales avec Muriel Clément, c'est ce mardi à 18h à la Maison de la Montagne à Argelès-Gazost. Mardi, de 9h à midi, à la Maison de la Montagne, Argelès-Gazost, c'est la permanence du PGHM de Pierre Fitness-Talas. Le PGHM est présent chaque mardi à la Maison de la Montagne pour répondre à toutes les questions sur les conditions de sécurité en montagne. Alors n'hésitez pas à aller à leur rencontre. La permanence du PGHM de Pierre Fitness-Talas à la Maison de la Montagne, c'est tous les mardis, de 9h à midi, à la Maison de la Montagne, à Argelès-Gazost. Mercredi à 17h30 au Petit Jardin de Barège, on vous propose le concert du mercredi, trio jazz et chansons avec Swingambule. Le concert de Swingambule, c'est ce mercredi à 17h30 au Petit Jardin de Barège. Jeudi à 20h30 au bar du Casino à Argelès-Gazost, on vous propose le concert Les Acoustiques Anonymes. Le concert des Acoustiques Anonymes, c'est ce jeudi à 20h30 au bar du Casino à Argelès-Gazost. Mercredi à 17h au cinéma Le Refuge à Barège, on vous propose la projection du film Appelez-moi encore Le Funi, un documentaire sur le funiculaire de Barège présenté par l'association Funitoy, un film réalisé par Laurence Fleury. La projection du film Appelez-moi encore Le Funi, c'est ce mercredi à 17h au cinéma Le Refuge à Barège. Jusqu'au 17 mai à la Maison des Arts à Arras-en-Lavedan, on vous propose l'exposition Écho de Philippe Jacques. Dessins, peintures et installations se déploient dans les espaces de l'Abbadiale comme les strates d'une même interrogation. Celle d'un artiste qui ne cherche pas à représenter la montagne, mais à en restituer l'expérience sensible, dans toute sa complexité et sa profondeur. L'exposition

0: Écho de Philippe Jacques. C'est à découvrir jusqu'au 17 mai de 14h à 18h à la Badiale Maison des Arts à Arras-en-Lavedan. Jusqu'au 12 juin, à la Maison du Parc National et de la Vallée de Lucin-Sauveur, on vous propose l'exposition « Oiseaux de papier ». Maëva donne vie au papier en sculptant des oiseaux plume après plume. Observer la nature, en identifier les composantes et interactions, classer pour tenter de comprendre et ce qui anime Maëva depuis son enfance dans les Pyrénées-Atlantiques. Après des études de microbiologie, puis en archéobotanique et des centaines d'heures en laboratoire à donner envie à Maëva de créer au-delà d'étudier. L'exposition « Oiseaux de papier », c'est une invitation à la lenteur, un hommage à la beauté et à la fragilité des espèces qui nous entourent. Gratuit et en libre accès sur les horaires d'ouverture, l'exposition Oiseaux de papier de Maëva Colette, c'est à voir jusqu'au 12 juin à la Maison du Parc National et de la Vallée de Lucin-Sauveur.
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0: Les offres de la semaine à pourvoir sur le secteur de Lourdes. On commence par un CDI à 35 heures pour un chargé d'études de bâtiment. On continue dans un autre domaine avec un mécanicien automobile qui est recherché, ou une mécanicienne d'ailleurs, un CDI à 39 heures. Et ça n'est pas à Lourdes même, mais à Préchac. Et c'est pour le garage battant. On continue avec une offre pour Lourdes où c'est un valet ou une femme de chambre qui est recherché pour un CDD de 6 mois à 35 heures par semaine. Dans un autre domaine, c'est un magazine qui est recherché en CDD à 6 mois également et 35 heures par semaine, toujours sur le secteur de Lourdes. On reste à Lourdes où c'est un poste de vendeur d'objets de piété qui est à pourvoir, un CDD de 7 mois à 39 heures par semaine, et on nous précise que c'est pour le Palais du Rosaire. Et enfin, une dernière offre pour cette semaine dans le secteur de Lourdes où est réclamée une expérience minimum de 3 ans. C'est donc une offre pour un comptable en CDI à 39 heures par semaine. Vous retrouvez toutes ces offres et bien plus encore en vous rapprochant de votre agence FT de Lourdes.
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6: Merci de rester avec nous à l'écoute de RFI, les médias Paris, 10h en temps universel. Le journal, c'est tout de suite avec vous, Karine Bellicha, bonjour.
7: Bonjour Caroline, bonjour à tous. À la une, pas de progrès entre Washington et Téhéran. Donald Trump rejette les dernières propositions iraniennes pour sortir du conflit. Les prix du pétrole repartent à la hausse. Nous évoquerons aussi le sommet franco-africain de Nairobi et les craintes de la société civile. Beaucoup redoutent que l'économie prenne toute la place au détriment des questions démocratiques. Et puis du foot, Mamadou Sangaré est donc le vainqueur du prix Marc Vivien Fouet 2026. L'annonce a été faite ce matin sur RFI. Le joueur malien du RC Lens a conquis très rapidement le cœur des nordistes. Reportage à la fin de ce journal. C'est donc un grand nom pour Donald Trump. Le président américain a rejeté la réponse de l'Iran à ses propres propositions pour mettre un terme à la guerre. Et les prix du pétrole repartent à la hausse en même temps que s'éloigne la perspective d'une réouverture rapide du détroit d'Ormuz. La correspondance d'Edouard Maille.
8: Une réponse iranienne, je cite, totalement inacceptable, a écrit Donald Trump sur son réseau social Truth Social. Le président américain n'a pas donné de détails sur le contenu de la réponse iranienne, mais selon des informations du Wall Street Journal, l'Iran proposait de mettre fin au conflit et une ouverture progressive du détroit d'Ormuz à condition d'une levée du blocus américain des navires iraniens, mais une proposition qui ne répondait pas aux demandes de Washington pour des engagements sur les stocks d'uranium enrichi. L'Iran proposait que la question du nucléaire soit négociée dans les 30 prochains jours, mais l'agence de presse iranienne Tasnim a, elle, cité une source selon qui les informations du Wall Street Journal sur les propositions pour le nucléaire étaient fausses. Donc difficile de dire sur quel point butent les négociations, mais dans une interview diffusée dimanche dans l'émission 60 minutes de la chaîne CBS, le premier ministre israélien a affirmé que la guerre n'était pas terminée et qu'elle ne le serait pas tant que l'Iran dispose d'uranium hautement enrichi et des installations d'enrichissement. Edouard Maï, Atlanta, RFI.
7: Le Royaume-Uni et la France s'activent de leur côté pour mettre sur pied une coalition internationale pour sécuriser le détroit d'Ormuz. Une fois qu'un règlement du conflit sera conclu, les ministres de la Défense des deux pays coprésideront demain une réunion en visioconférence avec une quarantaine d'États partenaires prêts à contribuer à une telle mission. Deux passagers du MV Ondus ont été testés positifs au hantavirus alors que les dernières évacuations du navire se poursuivent aux Canaries. Il s'agit d'un Américain et d'une Française. L'état de santé de cette dernière s'est d'ailleurs dégradé cette nuit. Hier, les deux tiers des occupants du bateau ont déjà été évacués. Ils sont tous considérés comme des contacts à haut risque. Pour éviter une éventuelle propagation du virus, les pays concernés concernés ont décidé de les mettre à leur retour à l'isolement plus de 40 jours sur recommandation de l'Organisation mondiale de la santé, sauf aux États-Unis. Là-bas, les autorités ont décidé de se contenter d'une mise sous surveillance, une décision qui peut présenter des risques, selon le patron de l'OMS. Le sommet franco-africain à Nairobi, à présent le premier dans un pays anglophone, baptisé Africa Forward, en avant l'Afrique, est résolument tourné vers l'économie et les investissements. Mais la société civile africaine n'est pas satisfaite d'avoir été mise au second plan de cet événement. Plusieurs organisations se sont réunies à Nairobi pour faire entendre leur voix. Alexis Bédu.
4: Un livre blanc contenant 60 propositions sera remis aujourd'hui par plusieurs organisations de la société civile, histoire de rappeler que certes l'économie est importante, mais qu'il ne faut pas tout miser dessus. C'est l'avis de Fanny Yaya, camerounaise de Maroua, ambassadrice de la Fondation de l'innovation pour la démocratie.
9: Tout est devenu économie, tout est devenu business, tout est dirigé vers ce côté-là, soit de la politique, soit de l'économie. Et moi je pense qu'on doit également prendre en compte certains aspects de la société.
4: La jeunesse pas assez présente, c'est aussi ce que pense Ileana Santos, entrepreneuse franco-togolaise, co-fondatrice de l'initiative Je m'engage pour l'Afrique. Elle attend beaucoup du forum d'affaires de ce lundi.
10: Alors c'est hyper intéressant parce que nous on a beaucoup participé au premier sommet qui était très orienté autour de la société civile. Donc on voit quand même qu'il y a un switch en termes de vision et de posture. De toute façon la France est attendue, moi je le vois sur le terrain, sur du concret, sur du business et moins dans les paroles et dans les promesses. Et donc moi j'aimerais bien qu'on soit focus sur les l'énergie, l'agriculture, la santé, l'éducation. Et puis après, c'est comme tout forum business, c'est la capacité des acteurs à se rencontrer et derrière, qu'est-ce qui en ressort en termes de livrables de projets.
4: Une coalition de 40 chefs d'entreprise sera invitée ce mardi lors du sommet des chefs d'État et de nombreuses organisations regrettent le manque d'acteurs de la société civile autour de la table à ce moment-là. Alexis Bédu, Nairobi, RFI.
7: Keir Starmer promet de mettre le Royaume-Uni au cœur de l'Europe. Le Premier ministre britannique tente de reprendre la main après des élections locales catastrophiques pour le Labour. Il annonce notamment qu'il veut conclure un accord avec les 27 sur un programme concernant la jeunesse. Une prise de parole très attendue après avoir assuré hier qu'il resterait à son poste malgré les appels, y compris dans son camp, à démissionner. En France, l'heure est aux réquisitions au procès en appel du financement libyen présumé de la campagne de 2007 de l'ex-président Nicolas Sarkozy. Laura Martel, vous êtes à la Cour d'appel de Paris. Bonjour Laura.
11: Bonjour.
7: Après 8 semaines de débat, les 3 avocats généraux vont prendre la parole pour un réquisitoire qui va s'étaler sur 3 jours.
11: Et ils évoqueront d'abord le pacte de corruption présumé, soit l'association de malfaiteurs pour laquelle Nicolas Sarkozy a été condamné à 5 ans de prison ferme en première instance, le tribunal ayant estimé que l'ex-président avait laissé ses proches collaborateurs, Claude Guéant et Brice Hortefeux, solliciter des fonds libyens en échange d'éventuelles contreparties diplomatiques et judiciaires. Mardi, ils aborderont les autres volets, dont les chefs de corruption et financement illégal de campagne pour lesquels Nicolas Sarkozy avait été relaxé, avant de détailler les peines demandées mercredi. 3 jours qui s'annoncent difficile pour l'ex-président, alors que les débats semblent avoir plutôt tourné en faveur de l'accusation, notamment en se concentrant sur une des contreparties alléguées, le traitement du sort judiciaire d'Abdallah Senoussi, numéro 2 du régime libyen, condamné à perpétuité en France pour l'attentat du DC-10 du TA. Car en plus des rencontres de Claude Guéant et Brice Hortefeux avec le terroriste en 2005 qui continue de peser lourd, le fait nouveau de ces audiences d'appel a été les attestations de Claude Guéant qui ont fragilisé la défense de l'ex-président, notamment lorsqu'il a indiqué qu'en 2007, après son élection, Nicolas Sarkozy lui avait personnellement relayé la préoccupation de Muammar Kadhafi concernant le sort de Senoussi et intimé « Claude, voyez cela ».
7: Laura Martel en direct de la Cour d'appel de Paris. Du foot à présent, Mamadou Sangaré est donc le vainqueur du prix Marc Vivien Fouet 2026. Assis, on a décidé le jury réuni par RFI et France 24. Il est sacré meilleur joueur africain de la saison de Ligue 1 qui s'achève dimanche prochain. Son trophée lui sera remis dans nos locaux. Un trophée qui va pour la première fois à un Malien et pour la 3e fois à un pensionnaire du RC Lens. Mamadou Sangaré a en moins d'un an conquis tout le monde dans le Nord, à commencer par ses supporters, croisés par Cédric de Oliveira.
12: Et Vincent Carré, c'est vraiment la pépite qu'on n'attendait pas au RC Lens.
13: Bah, c'est l'un des meilleurs joueurs de Ligue 1 cette saison, franchement. Il incarne le nouveau projet lensois.
14: Révélation, la découverte de l'année pour le Racing Club.
15: Je dis patron du milieu de terrain à Lens, même si c'était une surprise en début de saison.
12: Je ne vais pas vous mentir, on ne le connaissait pas avant qu'il arrive au Racing Club de Lens. Et il vient d'Autriche, quand on a vu le transfert, il n'y avait rien qui nous promettait un crack comme ça. Il sait tout faire. Il sait vraiment tout faire et c'est un bonheur de le voir sur le terrain. Et répond vraiment très bien aux valeurs qu'on a du Racing Club de Lens. Le combat, l'amour du maillot surtout, c'est quelque chose qui plaît énormément aux spectateurs.
14: Honnêtement, je pense qu'il s'est clairement greffé à l'état d'esprit du club, donc ça fait du bien et surtout, on peinait à retrouver un milieu de terrain à la hauteur de Seko Fofana et je pense qu'on l'a trouvé cette année. Mais en tout cas, on profite de lui tant qu'on peut.
12: On ne le gardera pas si longtemps que ça. Malheureusement.
15: C'est pas Tovin, mais ça va être très compliqué de le garder à Lens. Alors, bon, c'est pas le buteur numéro 1, mais bon, en tout cas, s'il peut marquer, même si c'est 1-0 et que c'est le seul but de la finale, on prend tous.
16: T'as acheté son maillot ou pas ?
14: Pas encore. Ça ne serait tardé. On verra les résultats de la Coupe de France. Je le ferai.
7: Cédric De Oliveira et Mamadou Sangaré sera l'invité d'honneur d'un Radio Foot spécial à 16h10, temps universel sur RFI. Enfin, nouvelle illustration du conflit au Moyen-Orient et de ses conséquences mondiales à des milliers de kilomètres de là. À la pointe de l'Afrique, des baleines en font les frais. Les risques de collision entre ces cétacés déjà affectés par le réchauffement climatique et des navires y sont de plus en plus élevés en raison du report du trafic du canal de Suez vers le cap de Bonne espérance. Voilà, c'est la fin de ce journal. Tout de suite, c'est 8 milliards de voisins avec vous, Emmanuel Bastide, bonjour.
17: Bonjour Karine Balicha. Prochain journal dans 50 minutes et chez 8 milliards de voisins, on va s'intéresser aux serveurs, aux serveuses, la restauration en salle tout de suite.
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24: Bonjour à tous, bonjour à toutes et beau lundi à vous qui êtes à l'écoute de Fréquence Plus. J'espère que votre week-end s'est bien passé et que ce début de semaine a commencé dans le bon sens. Un très bel appétit si vous passez à table et pour vous accompagner au menu de nos actualités locales, eh bien nous allons commencer comme de tradition par notre petite revue de presse, notre revue d'actualité locale puisque c'est pas seulement issu de la presse, c'est aussi issu de nos contacts en direct avec les différents acteurs du territoire. Et puis nous continuerons comme chaque lundi à parler de développement local avec une activité qui est difficile à ne pas remarquer. Oui, c'est le complexe paddle d'Algos Vidalos et c'est un nouveau complexe donc qui a ouvert en fin d'année 2025 et un impressionnant bâtiment en bois et à étages réalisé par un trio de passionnés. Et c'est Caroline qui est allée s'entretenir avec Ambre Crène, l'une des collaboratrices qui nous parlera du projet et de sa concrétisation. Puis nous continuerons avec un petit point météo avant de retrouver l'équipe pour vous faire un petit point sur la semaine et les différentes actualités que nous allons couvrir, ce que vous allez entendre à la radio. Et puis nous aurons un petit tour d'agenda suivi de près par les offres d'emploi à pourvoir sur le territoire cette semaine. Voilà ce qui nous attend, toujours un numéro de téléphone pour nous joindre, le 09 63 23 08 31 09 63 23 08 31 et sinon vous pouvez passer par notre site internet où vous avez la possibilité de trouver nos mails pour pouvoir communiquer avec nous et puis sinon, eh bien, vous venez jusqu'à l'US Saint-Sauveur et vous venez nous rencontrer directement à la radio. Voilà autant de possibilités. Allez, pour l'heure, eh bien, je vous propose tout de suite d'enchaîner et de retrouver notre revue d'actualité locale. C'est parti.
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29: Adichats à toutes et merci d'être à l'écoute de Fréquence Luz. Voici votre actualité locale de ce lundi 11 mai 2026. C'est un coup de tonnerre dans le secteur de la santé. Un plan de sauvegarde de l'emploi a été annoncé ce jeudi 7 mai par la direction de la polyclinique Pau-Pyrénées. La clinique Marzé et la maternité Navarre déficitaires sont visées. On savait la polyclinique Pau-Pyrénées menacée après la procédure procédure de redressement judiciaire lancée par le tribunal de commerce de Pau en avril dernier. Ce jeudi 7 mai, la direction a présenté en comité social et économique un plan social. Il prévoit notamment cette année la fermeture de la clinique Marzé et de la maternité Navarre. Le groupe GBNA l'explique par le déficit dans ses services. La polyclinique fait état d'un déficit de 2,7 millions d'euros en 2025 et d'une prévision de plus de 5 millions d'euros de déficit en 2026. Au total, 161 licenciements sont prévus et le plan social prévoit le transfert d'activités comme la chimiothérapie du site de Marzé vers le site de Navarre. Dans un communiqué adressé aux salariés, la direction parle même de se recentrer sur l'activité chirurgicale. À l'inverse, la polyclinique prévoit l'arrêt des activités déficitaires comme l'oncologie médicale ou encore la rééducation. Météo France a placé ce dimanche 8 départements du sud-ouest de la France en vigilance orange aux orages et ce jusqu'à lundi dans l'après-midi. Les départements concernés sont les Pyrénées-Atlantiques, les Hautes-Pyrénées, le Gers, la Haute-Garonne, l'Ariège, le Tarn-et-Garonne, le Tarn et l'Aveyron. Une fois de plus, le nord de Tarbes a été impacté ce dimanche après-midi avec notamment des pluies de grêle impressionnantes sur le secteur de Bordère et d'Ibos. Ce lundi, d'autres épisodes orageux sont attendus en terre bigourdane et en Béarn. Culture est ce vendredi au jardin des Tilleuls à Lourdes à l'occasion de la commémoration de la victoire du 8 mai sur l'Allemagne nazie. A eu lieu le vernissage de l'exposition Stolen Memory en présence du maire de Lourdes Thierry Lavitte et de Denis Feignet, député des Hautes-Pyrénées. Et cette exposition Stolen Memory est un conteneur maritime transformé en exposition itinérante où l'on peut retrouver à l'intérieur des objets volés par les nazis à leurs victimes à l'entrée des camps de concentration. On peut y retrouver des montres, des alliances, des bijoux et des photos et des milliers d'effets personnels conservés depuis des décennies aux Arolsen Archives en Allemagne qui recherchent encore à retrouver les familles de leurs propriétaires. Cette exposition exceptionnelle et gratuite est ouverte au public jusqu'au 8 juin au jardin des Tilleuls à Lourdes. Et un mot de sport pour clôturer cette édition. Et le club de Lourdes a communiqué ce vendredi soir pour annoncer son repêchage par la Fédération française de rugby et par conséquence son maintien en fédéral 1. Sanctionné de 7 points lors de la saison pour manquement comptable et aussi pour des problèmes au niveau de la formation de ses arbitres, le FC Lourdes avait vu son maintien sportif anéanti par ce retrait de points. Fort heureusement pour le club lourdais, un autre club de Fédéral 1 a subi, lui, une relégation administrative de la part de la FFR. Et jouissant d'une place de meilleur relégué au classement général, le club de Lourdes sera bel et bien en première division amateur la saison prochaine, en compagnie de l'Annemezan et peut-être de Bagnères de Bigorre, qui vise toujours une montée en National 2 après sa qualification hier en 16e de finale de Fédéral 1. Au terme d'un scénario renversant, le stade Bagnères a comblé son retard du match aller face à Issoire en inscrivant 4 essais dans les 20 dernières minutes. Une qualification héroïque qui permet aux Bagnères de continuer leur parcours dans ces phases finales de Fédéral 1. C'est la fin de cette édition. Merci de l'avoir suivi et bien évidemment, passez une bonne journée à l'écoute de Fréquence Luce.
24: Merci Sylvain. Sylvain qu'on retrouvera bientôt sur les ondes de Fréquence Luce à n'en point douter. Pour l'heure, je vous propose, comme dit précédemment, de retrouver Caroline pour aller parler du paddle, le nouveau paddle qui s'est installé à Agos-Vidalos, créé par 3 passionnés. On en découvre tout de suite avec cette interview donc de Caroline.
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3: Tous les lundis, la rubrique développement local par Fréquence Luce. Aujourd'hui, on s'intéresse à un projet qui mêle sport, territoire et savoir-faire local. Un complexe de paddle a ouvert ses portes à Agos-Vidalos, dans les Hautes-Pyrénées, le paddle des vallées. Derrière ce projet, il y a évidemment la vague du paddle, mais aussi une volonté de s'ancrer localement jusque dans la construction du bâtiment. Pour en parler avec moi, je suis avec Ambre Crène, qui est une des collaboratrices sur ce projet. Bonjour Ambre.
1: Bonjour.
3: Comment est née l'idée de créer ce complexe ici, à Agos-Vidalos ?
1: On jouait déjà sur Tarbes et il n'y avait pas de complexe ici dans la vallée et du coup on s'est dit pourquoi pas en monter un. Et du coup on a commencé à chercher des terrains qui soient pas trop proches des habitations pour pas que le bruit du paddle dérange les voisins. Et on a trouvé donc dans la zone artisanale du Pibest, à côté de notre travail, donc chez Pyrénées Charpentes. Et une fois qu'on a trouvé le terrain, on a commencé à faire des plans et à imaginer le projet, tout en structure bois, pour que ce soit en rapport quand même avec notre travail.
3: Vous êtes combien sur le projet ?
1: On est trois, donc il y a Pierre Bonnet et Alexandre Hermeline qui sont avec moi. Et voilà, on s'est réparti les tâches plutôt, donc Alexandre et moi, on travaille chez Pyrénées Charpentes, donc on a fait toute la partie conception, dessin et... On a aidé aussi un petit peu les charpentiers sur le chantier. Il y a des choses aussi, des éléments qu'on a pu monter nous-mêmes, donc les escaliers par exemple ou la terrasse, le mobilier aussi qu'on a fait nous-mêmes. Et Pierre qui est taxi à Tarbes, qui du coup nous a prêté main forte sur tout ce qu'il pouvait. Et il a appris avec nous et avec les charpentiers ce que c'était un chantier de construction de bois.
3: À Pyrénées Charpentes, tu fais quoi toi? Tu es charpentière?
1: Non, pas du tout. J'ai travaillé pendant 4 ans sur les chantiers pour organiser avec les équipes. Mais maintenant, je m'occupe plutôt de la qualité, sécurité, environnement. Donc plutôt bureau. Et Alexandre est ingénieur structure. Donc c'est lui qui a calculé et dimensionné tout le projet.
3: Donc là, c'est une activité que vous avez en plus de votre activité salariée.
1: Oui, c'est ça. En fait, le but, c'est que le complexe se gère de manière autonome. Nous, on continue de travailler parce qu'on aime quand même notre travail. Et que du coup, les personnes puissent venir jouer, réserver sur l'application qui s'appelle Paddle les Vallées. Ça leur donne un code au moment de la réservation. Ils tapent sur ce code sur le cadenas qui ouvre la porte du terrain et ils peuvent jouer librement.
3: Ça veut dire qu'il faut avoir son matériel ?
1: Non, ici, il y a un distributeur qui permet de louer des raquettes. Et acheter des balles. Donc on a on a une vingtaine de raquettes à disposition et ça coûte 3 euros la location pour une heure et demie. Et après le terrain, c'est donc tout se fait via l'application pour les terrains de paddle. Et ça c'est 32 euros pour 4 personnes pour jouer pendant une heure et demie sur les heures pleines, donc le soir et les week-ends. Et après en heure creuse, donc en pleine journée de semaine, c'est 24 euros pour une heure et demie.
3: Comment ça a été accueilli ici ?
1: Plutôt bien. On a vu pendant tous les travaux beaucoup de personnes, beaucoup de curieux qui venaient. Déjà parce que le bâtiment il est grand, parce qu'il y a une piste sur un étage. Donc le bâtiment il arrive jusqu'à 21 mètres. Donc les gens étaient assez surpris. Et les pistes sont arrivées au dernier moment. Et donc du coup, pendant une année de construction, les gens ont vu ce grand bâtiment se monter et ils sont venus visiter le chantier, nous poser des questions. Et donc ça, c'était pour les curieux. Et après, il y avait les autres joueurs de paddle qui savaient déjà que c'était un complexe de paddle qui allait ouvrir et qui venaient et qui nous demandaient très régulièrement quand est-ce qu'on ouvrait. On a commencé vraiment les travaux en janvier 2025 et on a ouvert en novembre 2025.
5: Très rapide
1: parce qu'en fait on n'a pas de mur, c'est vraiment que de la structure bois, du bardage et de la couverture.
3: Là ce sont des vitres, c'est des vitres en quoi, en plexi ?
1: Non, ici là le paddle c'est des vitres en verre. Donc c'est de la moquette qui est lestée avec du sable. Sur chaque piste il y a 1,5 tonne de sable, ça permet de maintenir la moquette au sol. Et après tout autour donc c'est des vitres en verre qui font 1 cm d'épaisseur. Et après, donc, le reste de la structure, c'est des grillages en métal.
3: Quelles ont été les principales difficultés ?
1: Il faut que je réfléchisse parce qu'il n'y en a pas eu beaucoup. C'est vrai que ça, c'était très facile. Déjà, dans la recherche du terrain, on a de la chance parce que nos patrons, du coup, Sylvain et Christian Larouille, nous ont vendu le terrain.
3: C'est là où il y avait l'anciennement Pyrénées-Charpentes.
1: Oui. En fait, là, juste à côté, il y a Pyrénées-Charpentes. Et donc, ils avaient ce terrain aussi et qui ne servait pas. En fait, il servait un peu de parking. Donc, le but, nous, c'était de créer le complexe ici et de construire aussi d'autres places de parking pour pas que ça gêne trop non plus. Ça s'est fait très rapidement. Donc, merci à eux. Et après, pour la partie construction, bah, pour nous, c'était plus simple parce que ça fait partie de notre travail. Donc ça a été. Après, c'était plutôt dans le choix des entreprises, se mettre d'accord sur les prix et tout ça. Bah, ça, c'est toujours une partie un peu délicate parce que on ne sait pas si les banques vont nous suivre. On ne sait pas si on va rentrer dans notre budget à la fin parce qu'il y a toujours plein de petits travaux à faire en plus. Mais là-dessus aussi, on a eu beaucoup de chance parce que la banque nous a suivis direct. Et notre projet, il était un peu fou de faire deux pistes l'une sur l'autre. Et c'est le plancher, en fait, qui a fait, on va dire, que le montant total du projet, il a augmenté parce que, du coup, faire un plancher et faire un bâtiment aussi grand, ça nous a coûté cher. Mais le fait que la banque nous suive, on s'est dit que c'était parce que ça devait se faire comme ça.
3: Donc, vous avez fait appel à d'autres entreprises locales pour la construction, donc Pyrénées Charpentes, évidemment, pour le bois, et vous avez fait une grosse partie. Qui d'autre vous a aidé ?
1: Du coup, dans les entreprises, il y avait l'entreprise La Tapie pour toute la partie gros œuvre, parce que c'est des dalles en béton qui sont sous les pistes de paddle, et pour les fondations. Et après, c'était l'entreprise Soirée Ses Frères, qui s'est occupée du VRD et de toute la partie mur d'enrochement, parce que du coup, le terrain était très en pente, donc il a fallu faire deux grands murs d'enrochement. Tout ça aussi, c'était un gros travail, et ça a changé, ça a transformé vraiment le terrain. Et l'entreprise Ribeiro qui s'est occupée de l'électricité. Et le paysagiste Zellmeyer qui s'est occupé de quand même faire plein d'aménagements du paysage, on va dire.
3: C'est un vrai travail collaboratif de plein d'entreprises de la vallée pour du sport, en fait.
1: Oui, exactement. L'objectif, c'était vraiment de... Enfin, c'est pas très logique pour nous d'aller chercher des entreprises loin. Et en fait, il y a tout le savoir-faire ici, donc autant faire profiter les autres entreprises aussi.
3: Comment vous avez géré tout ce qui est numérique par rapport à la réservation sur les applications ?
1: Là, on passe avec une société qui s'appelle Live Experience. Et donc, c'est une société qui existe déjà, donc pour le tennis et pour le paddle, entre autres, et pour toutes les salles de sport intérieures. Ils ont un peu moins de complexe qui se dit extérieur, pardon. Mais ils avaient quand même une solution des cadenas qu'on peut mettre sur chaque porte. Et ces cadenas, ils sont reliés, du coup, à l'application qu'ils ont créée. Et on peut contrôler à distance les réservations, l'éclairage et les codes d'accès.
3: Alors le paddle, c'est un peu tendance, ça se pousse comme des champignons un peu partout. Mais pour ceux qui n'y connaissent rien et qui ont quand même envie d'essayer, là aujourd'hui, ils arrivent, il n'y a personne. Comment ils font pour jouer ?
1: Alors, c'est vrai qu'il y en a beaucoup qui regardent des vidéos. Mais après, donc quand on a démarré, on a fait deux journées portes ouvertes où le but, c'était quand même que les gens qui ne savent pas du tout jouer viennent découvrir et se disent, ok, ça vient d'arriver dans notre vallée, il faut qu'on aille voir, il faut qu'on sache ce que c'est. Donc il y a des gens qui sont venus juste par curiosité, il y a des gens qui sont venus en tenue de sport et qui vraiment ont essayé de jouer au paddle. Voilà. Nous, on est quand même ici régulièrement, donc quasiment tous les soirs. Et tous les week-ends, on est là. Donc, il y a des gens qui viennent tout le temps poser des questions, savoir comment ça marche et tout. Et en plus de ça, donc, quand on va sur l'application Paddle des Vallées, on peut rejoindre via un petit onglet où c'est écrit « partenaire ». Ça nous fait rentrer dans un groupe WhatsApp et on peut se mettre dans le groupe débutant. Donc, c'est des groupes de niveau. On peut se mettre dans le groupe débutant et là, essayer de trouver des joueurs en disant « voilà, j'ai jamais joué ou j'ai joué qu'une fois. Est-ce qu'il y en a d'autres qui veulent faire un match quoi avec moi. Et donc après, s'ils nous posent des questions, il y a notre numéro de téléphone partout, sur les terrains, sur Internet, sur Facebook, sur Instagram. Il faut poser des questions, être curieux, et nous, on sera toujours dispo pour expliquer comment on joue.
3: Ce lieu offre aussi une vue sur les montagnes. Est-ce que vous avez pensé ce projet comme un lieu de vie au-delà du sport ?
1: Ah oui, totalement. Totalement, parce que l'objectif... C'était du coup de rester ouvert, de pas faire un bâtiment fermé parce que c'est dommage, ici on est dans la montagne, on voit le paysage autour qui est magnifique et en fait c'est un cadre exceptionnel pour faire du sport, mais le but aussi c'est de se retrouver. En fait, le paddle, il y a vraiment deux parties. Il y a la partie où on joue et la partie après où on boit l'apéro sur la terrasse. Et ça, c'était hyper important. Nous, on n'est pas là tout le temps parce que du coup, on travaille. Mais par contre, on le sait, les gens vont s'approprier les lieux et se mettre sur la terrasse, restent entre eux, ils discutent, ils boivent des coups, chacun s'amène un peu ses boissons. Et voilà, le but, c'est... Donc là, on n'a pas encore tout à fait fini, mais sur la terrasse, on mettra un frigo à disposition et comme ça, les gens pourront mettre leurs boissons dedans, aller jouer et après avoir leurs boissons fraîches. Et on le voit, en fait, ça prend déjà et beaucoup, beaucoup de gens restent après leur partie.
3: Que vous avez prévu de faire une prochaine manifestation pour promouvoir encore un petit peu le lieu ?
1: Alors là, on termine un peu tout ce qui est plantation, fin de la terrasse, du mobilier et du auvent qui va protéger après du soleil et de la pluie sur la terrasse. À partir de, normalement aujourd'hui, on devrait être homologué comme un club sportif officiel. Et donc ça va nous permettre de mettre en place des tournois officiels. Les gens qui vont jouer et participer au tournoi vont gagner des points qui vont rentrer dans le classement français. Ça va nous permettre aussi de délivrer des licences. Donc ça, c'est plutôt, on va dire, pour les joueurs qui commencent à jouer régulièrement. Mais après, oui, on refera des portes ouvertes, c'est sûr. Pour l'instant, on n'a pas de date, on n'a pas de date de définie, mais c'est sûr qu'il y en aura d'autres.
4: De quoi vous êtes le plus fier?
1: Je pense de la structure. De la structure, parce que c'est notre métier, mais juste parce que les gens, quand ils arrivent, ils sont impressionnés. Alors nous, on n'est plus trop impressionnés parce qu'on la connaît dans les moindres recoins, la structure. Mais
4: presque vous voyez les défauts.
1: Ouais, aussi parce qu'on voit les défauts. On voit les défauts, mais non, c'est sûr que c'est impressionnant. Et ce qui nous rend fiers, c'est quand il y a des gens qui viennent de loin et qui disent « je suis venu parce que je voulais voir ce complexe de paddle qui est différent des autres voilà. ».
4: Merci beaucoup, Ambre.
1: Merci à toi, Caroline.
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24: Merci Caroline, et voici donc pour ce format sur le paddle d'Agos Vidalos, un interview à retrouver sur notre site internet au rayon podcast. Juste avant de faire le petit point météo pour savoir à quoi nous attendre pour le reste de cette journée, je vous propose un tout petit souffle musical avec Audio Physical et s'appelle Essence Dub. À tout de suite.

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4: Déjà en ce lundi, nous pouvons dire attention, puisque le département des Hautes-Pyrénées est en vigilance jaune pour le phénomène d'orage. Demain, il sera en vigilance verte. Et pour les prévisions météo France au sein, eh bien, on nous annonce que ce matin, bon, c'était bien ensoleillé malgré la présence de nuages qui se faisaient de plus en plus nombreux. Eh bien, à partir de la mi-journée, les averses vont devenir possibles et elles vont prendre un caractère orageux dans l'après-midi avec des précipitations qui concerneront principalement le Piémont avec un cumul attendu de 5 à 15 mm. Les averses vont s'arrêter en début de nuit prochaine et laisser place à un ciel dégagé. L'isotherme 0 degré aujourd'hui est vers 2600 mètres d'altitude et la limite pluie neige est vers 2300 mètres d'altitude. Quant au vent, il est d'ouest à sud-ouest et il est modéré sur les sommets avec des rafales de 40-50 km/h, mais il est faible ailleurs. Il va tourner à l'ouest ce soir et les températures maximales aujourd'hui eh bien, iront jusqu'à 19 degrés en vallée et jusqu'à 10 degrés à 1500 mètres, 4 degrés à 2400 mètres d'altitude. Et on nous annonce une nuit avec une mer de nuages, mais du calme quand même.
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4: Et juste après ce point météo et juste avant le point d'équipe où nous allons vous annoncer tout ce que nous allons couvrir cette semaine, eh bien je vous propose un petit tour avec Franck Cacra pour ce titre qui s'appelle Call Me Frank. À tout à l'heure.

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4: Et nous sommes en direct sur les ondes de Fréquence Plus avec, comme je le disais précédemment, eh bien, l'équipe en face de moi. Donc il y a Lionel, salut Lionel.
5: Salut Mirabelle.
4: Salut Caroline.
6: Coucou tout le monde.
4: Et puis Ludovic également qui est revenu, et oui, de vacances. C'était bien les vacances?
7: C'était bien. On a, comme je le dis souvent, j'étais en vacances au singulier, pas au pluriel. C'est-à-dire, je me suis moi en j'étais vacant dans le vide.
5: Ok, t'étais vacant.
7: Sans la radio, j'ai éteint la radio. C'était les plus grosses vacances.
8: C'est au moment d'astronaute, ta vie d'astronaute en fait, c'est ça.
4: C'est pas mal quand même. Et toi aussi, t'étais en vacances, dis donc.
7: Oui, moi aussi, j'ai fait l'astronaute, effectivement.
4: Ouais. Et alors, c'était pas mal aussi.
7: Eh ben, c'est pas mal de rien faire, vraiment rien faire, hein, de laisser ses oreilles vacantes, hein, puisqu'elles sont pleines de petites musiques, de petites mélodies là, qui finissent par ne plus vouloir sortir, qui logent dans mon tympan interne. Et là, j'ai viré tout le monde.
4: Le plaisir. Il y a une chanson comme ça, le plaisir de ne rien faire, je crois.
7: Exactement.
4: C'est Croze ou quelque chose comme
7: aussi,
4: ça.
7: Je ne veux plus travailler.
4: Ah ouais, celle-là, elle était connue.
7: Voilà, oui, tout à fait.
4: Et
7: ouais.
4: Puis, je fume.
7: C'est ça.
4: Bon, et toi, Caroline, t'as passé un bon week-end?
6: Super week-end. J'ai changé de vallée. J'ai été du côté de Loudunviel. C'était très chouette.
7: Ah, Loudunviel.
4: T'as été dans les bains
6: dans
4: chauds.
6: Dans le Val-Mouron, oui, dans les bains chauds à Bulle. C'était trop bien.
4: Ah, c'est vrai qu'ils sont pas mal.
6: C'est sympa par là-bas aussi.
4: C'est une très belle vallée aussi, exactement. Bon, et alors pour cette semaine, nous allons parler justement. Alors, on a parlé de paddle ce midi. On va parler du festival Mainat qui commence mercredi, il me semble, c'est ça, hein?
6: Oui, donc c'est un petit reportage qui a été fait par Florence Bergelli, notre partenaire de la montagne des Pyrénées, qui va parler du festival des Mainats qui a lieu du coup à Bagnères-de-Bigorre, enfin pas vraiment à Bagnères, c'est à Ciotat et à Pouzac, sur 4 jours.
4: Donc ça, bah effectivement, on en reparlera ce soir sur les ondes, histoire de vous donner le programme, etc. Ce petit reportage effectué donc par la montagne. Et une autre activité, il y a le contest de skate qui devait avoir lieu le mois dernier et qui, suite à des problématiques d'orage, a été reporté à ce samedi 16 avril. Donc c'était peut-être le 16 avril. En tout cas, c'est le 16 mai que ça va se passer. Et donc, on en reparlera un petit peu avec Valentin qui est à l'origine de cette organisation, une grosse journée festive. Il y a aussi quelque chose à partir du qui va commencer avec le parc national des Pyrénées. Il y a un petit programme.
6: La nouvelle programmation est faite. Ça commence à partir de juin pour nos vallées. Et donc j'ai interviewé la personne en charge justement de cette programmation qui nous en parle un peu plus, la programmation culturelle.
4: Donc ça, ce sera mercredi midi qu'on en entendra parler sur les ondes. Et puis on parlera de l'IKEN également avec, il me semble que c'était la résidence Mycorhizon qui à l'issue a fait une petite conférence sur le lichen et nous avions une marmotte curieuse, j'ai nommé Gilles Lagoutte, qui était sur place et qui nous a fait un petit format reportage. Donc on écoutera ça tous ensemble pour découvrir justement un peu mieux cet univers un peu féerique, hein, du lichen quand même. Moi j'aime bien le lichen. Et puis nous parlerons de nature en Occitanie et ça c'est le Serein qui nous transmet. Mais ça.
6: Alors oui, Nature en Occitanie, c'est une association qui est du coup régionale, mais il y a un comité local à Bagnères qui s'occupe de tout ce qui est recensement, inventaire, mais également pédagogie sur l'environnement. Et donc petit

0: une assemblée générale.
1: Les chauds de l'actu, comme je ne sais plus qui dit là.
0: Voilà.
2: Les chauds de l'actu. Hein.
0: Donc, on pourra présenter notamment, bah, bien sûr, les comptes de 2025. Oui, nous sommes en 2026, c'est bien ça, Ludovic. Et puis, bah, on pourra présenter le nouveau site internet de Fréquence Luce.
1: Et oui, c'était l'actualité suivante de la radio que j'allais te dire. Bah, ça, c'est dans 15 jours que tu nous as.
0: Dans 15 jours.
1: Alors, entre-temps, il va falloir qu'on se forme au nouveau site internet, c'est ça. Etc. Qu'on forme les auditeurs à la nouvelle procédure du site internet. Bon, je suis sûr que ça va être assez simple.
0: Oui, ça va être très simple. Ah oui, oui, oui, je pense que ça va être bien. Ça va être bien, vous allez voir.
1: Ça va être bien. Bon. Voilà à peu près pour les actualités de la radio. Il y a d'autres choses auxquelles je n'ai pas pensé?
0: Non. Ah, tiens, bah, certainement.
1: Certainement.
0: Comme on n'y pense pas non plus.
1: Non, vous n'y pensez pas non plus. Bon, bah écoutez, voilà quoi.
2: Mon esprit reste vacant.
0: Non, mais, voilà. Ton esprit, oui, l'esprit reste vacant.
2: Lentement, on va dire, voilà, c'est ça.
0: Non, parce que je regardais les conférences appel d'air. Il y a des conférences appel d'air, mais c'est le 21 mai la prochaine. Hein. C'est
1: ah,
0: bien
1: oui,
0: ça.
1: Oui, c'est le 21 mai.
0: 21 mai sur les neiges pyrénéennes vues de l'espace. Ça a l'air d'être une thématique vraiment intéressante. On en parlera, mais pas cette semaine.
1: Non, c'est la semaine prochaine qu'on en parlera. Voilà. Et on parlera aussi de mai à vélo. La semaine prochaine.
0: Mais à vélo.
1: Oui, parce qu'en fait, on est hyper organisé. On sait de quoi on va parler à l'avance et tout.
0: Bravo.
1: Mais on vous le dit au fur et à mesure quand même, histoire de ne pas vous perdre. Bon, ben voilà, écoutez, si on a fait le tour. Ah si, il y a un sujet peut-être dont on parlera, alors cette semaine ou pas, c'est la dermatose. Parce qu'il y avait Sandrine qui avait fait un reportage à la chambre, pendant la chambre
3: d'agriculture. Salon de l'agriculture.
1: Salon de l'agriculture. Ouais. Et il y avait des petites rectifications à faire parce qu'entre-temps, il y a eu des petites.
2: Des avancées au niveau
3: oui,
2: de la.
3: Oui, des réglementations différentes par rapport justement aux animaux qui peuvent aller d'un pays à un autre. Donc on va passer ce reportage de Sandrine, mais on fera peut-être un petit rappel de la réglementation actuelle.
1: Voilà.
2: Parce que à cette époque-ci, quand Sandrine a fait le reportage, tout le monde était dans l'expectative justement de ces réglementations. Voilà.
1: Tout à fait. Bon, bah voilà, je crois que là, cette fois, on a fait le tour. On n'a plus qu'à dire une bonne semaine à tout le monde, quoi.
0: Bah, bonne semaine.
1: Bon, et puis, je vous propose un petit morceau de musique, juste avant de retrouver l'agenda. Et le morceau en question, c'est La Caravane Passe, avec Gypsy, For One Day With. Qu'est-ce que t'en penses de celui-là, Lionel?
2: Je trouve ça très bien, bravo.
1: Il est chouette. Hein.
2: Ton anglais est impeccable.
1: Oh yeah, I know, I'm really strong. Ah, yeah. See you soon, bye bye, and good écoute. So let's on the frequency. So let's on the frequency.
2: Wunderbar.

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6: Je me soigne avec les plantes.
7: Mardi à 18h à la Maison de la Montagne à Argelès-Gazost, Muriel Clément, herboriste, vous propose une conférence à la découverte des plantes médicinales. Elle vous en présentera quelques-unes de ces plantes médicinales sauvages et cultivées. Leur recrudescence, leur reconnaissance, leurs bienfaits, leur utilisation pratique et ancestrale. La conférence à la découverte des plantes médicinales avec Muriel Clément, c'est ce mardi à 18h à la Maison de la Montagne à Argelès-Gazost. Mercredi à 17h30 au Petit Jardin de Barège, on vous propose le concert du mercredi trio jazz et chansons avec Swingambule. Le concert de Swingambule, c'est ce mercredi à 17h30 au Petit Jardin de Barège.
0: Du 13 au 17 mai, c'est le retour du festival des Mainats. Le 13 mai à Ciotat et du 14 mai au 17 mai à Pouzac. Le festival des Mainats fête son 30e anniversaire avec pas moins de 28 représentations, spectacles jeunes publics et soirées tout public, des animations et des ateliers gratuits durant le week-end. L'ouverture des caisses se fera le mercredi 13 mai à 17h30 à Ciotat, à l'entrée de la salle des fêtes, et pour Pouzac, le vendredi 15 mai à 20h, le samedi 16 mai à 11h et le dimanche 17 mai à partir de 9h30. Retrouvez également l'empreinte par la compagnie L'Attraction Céleste, le spectacle inaugural du festival en partenariat avec le Parvis, le jeudi 14 et le vendredi 15 mai à 20h30, à la salle Edmond Duplan à Pouzac. Retrouvez le programme du festival sur le site internet des Mainats et réservé sur le réseau du Parvis. Le 30e festival des Mainats, c'est du 13 au 17 mai à Ciotat et à Pouzac.
7: Jeudi à 20h30 au bar du Casino à Argelès-Gazost, on vous propose le concert Les Acoustiques Anonymes. Le concert des Acoustiques Anonymes, c'est ce jeudi à 20h30 au bar du Casino à Argelès-Gazost. Mercredi à 17h au cinéma Le Refuge à Barège, on vous propose la projection du film Appelez-moi encore Le Funi, un documentaire sur le funiculaire de Barège présenté par l'association Funiteuil, un film réalisé par Laurence Fleury. La projection du film Appelez-moi encore Le Funi, c'est ce mercredi à 17h au cinéma Le Refuge à Barège.
0: Du 1er mai au 30 juin, venez admirer l'exposition à Cotteret, Pyrénées étoilées. L'ouverture se fait de 8h30 à 17h. Venez découvrir la beauté des cieux et des paysages nocturnes avec l'exposition Pyrénées étoilées. Laissez-vous émerveiller par une arche céleste ou par le scintillement des étoiles au-dessus des sommets pyrénéens, rendu visible grâce au talent de 7 photographes ayant contribué à cette exposition. Ces paysages permettent également de prendre conscience des menaces concrètes qui pèsent sur ce patrimoine naturel nocturne par l'omniprésence de la pollution lumineuse de nos villes et nos villages. Les renseignements se font au 05 62 92 52 56. L'entrée est libre et gratuite. L'exposition Pyrénées étoiles, c'est à Cotteret du 1er mai au 30 juin.
7: Jusqu'au 17 mai, à la Maison des Arts, à Arras-en-Lavedan, on vous propose l'exposition Écho de Philippe Jacques. Dessins, peintures et installations se déploient dans les espaces de l'abbadiale comme les strates d'une même interrogation. Celle d'un artiste qui ne cherche pas à représenter la montagne, mais à en restituer l'expérience sensible, dans toute sa complexité et sa profondeur. L'exposition Écho de Philippe Jacques, c'est à découvrir jusqu'au 17 mai de 14h à 18h à l'abbadiale Maison des Arts à Arras-en-Lavedan.
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2: Les offres de la semaine à pourvoir sur les vallées des Gaves. Et il y en a une petite quantité aujourd'hui. Et il y en a une petite quantité cette semaine. On commence par un responsable de salle qui est recherché en CDD pour 2 mois à 35 heures par semaine. Un poste pour la station du Haut-Akam et qui est à pourvoir à partir du 29 juin. Et pas de travail le soir est-il stipulé. Pour la station du Haut-Akam également, c'est un CDD de 2 mois toujours à 35 heures par semaine. Pareil pour commencer le 29 juin et pas de travail le soir est-il stipulé. Et c'est pour un second de cuisine. On continue et on va à Luce cette fois, où à Luce Saint-Sauveur, on recherche un réceptionniste d'appartement vacances, un CDD de 4 mois à 35 heures par semaine. Direction Cerse, la commune de Cerse, elle-même, recherche un agent communal polyvalent pour un CDD de 12 mois à 35 heures par semaine. Direction Cotteret, où c'est un commis de cuisine qui est recherché pour 4 mois à 39 heures par semaine pour l'hôtellerie du lac de Gaube. Et l'hôtellerie du lac de Gaube recherche également un serveur, serveuse de restaurant pour 4 mois à 39 heures par semaine. Direction le Viscos, où de 10h à 14h, la Grange aux Marmottes recherche des valets de chambre ou des femmes de chambre. On remonte à Cotteret, où c'est un agent d'entretien de maintenance polyvalent qui est recherché pour 4 mois à 35 heures par semaine pour une résidence de vacances, nous dit-on. On redescend et on va à Beausins à présent, où c'est une femme de chambre ou un valet de chambre qui est recherché pour un CDI à 39 heures par semaine. Et on nous souligne que c'est un poste urgent avec une ouverture d'hébergement haut de gamme. On repart à Cotteret à présent, où un vendeur en boulangerie est recherché en CDD pour 4 mois à 35 heures par semaine. Et également un boulanger est recherché, pareil, en CDD de 4 mois à 35 heures par semaine. Et on nous signale qu'à l'issue, il y a une possibilité de CDI. On redescend et cette fois, on va dans l'entièreté en fait des Vallées des Gaves, où c'est la DMR qui recherche une aide à domicile ou un aide à domicile en CDI pour 27 heures par semaine. Et on termine les offres de cette semaine par deux offres sur Argelès-Gazost. La première concerne un serveur qui est recherché pour 4 mois à 35 heures par semaine. Et en suivant, et bien dans un autre domaine, à Argelès-Gazost, on recherche un préparateur en pharmacie, un CDI à 35 heures par semaine et où les débutants sont acceptés si bien sûr ils sont diplômés. Voilà pour les offres de la semaine sur les Vallées des Gaves. Et pour toutes ces offres et bien plus encore, n'hésitez pas à vous rapprocher de votre agence FT de Lourdes.

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3: Bonjour Max Capot, vous êtes à l'origine du festival des Maynats, c'était il y a 30 ans. À quoi ressemblait-il ce festival il y a 30 ans?
4: Ça avait peut-être un petit côté kermesse, mais on débutait, on n'avait pratiquement aucune idée de... Si, on avait une idée de ce qu'était un festival, mais un festival pour enfants, pas trop. Et donc, c'est vrai qu'avec le recul... Oui, ça avait un peu un petit côté kermesse des écoles. Toutefois, on avait utilisé quand même et invité des comédiens professionnels. Hein. C'était quand même... on n'avait pas été jusqu'à pousser l'amateurisme jusque-là. Voilà.
3: Comment a-t-il évolué?
4: Oh là là, 30 ans, c'est... Ben, il a évolué tout bêtement parce que... On a pris goût à la chose et petit à petit on a ajouté des spectacles et on avait des objectifs très clairs au départ, à savoir toucher des publics qui n'allaient pas dans les salles institutionnelles. Donc au bout de très vite on s'est rendu compte, enfin je raccourcis, mais très vite on s'est rendu compte que les gens qu'on souhaitait faire venir ne venaient pas. Donc il y a quelqu'un qui a dit, je me souviens, ben, puisque les cités ne viennent pas, on va aller dans les cités. Et à partir de là, on a commencé par la fête des voisins et puis aussi par créer la déambule dans l'espoir justement d'aller toucher ces publics qui ne venaient pas. Je ne suis pas sûr qu'on ait vraiment réussi, mais un petit peu peut-être. Il y a eu une autre étape importante, c'est que lors des 10 ans de la communauté de communes, à l'époque c'était le président était Roland Castel et il cherchait un événement pour célébrer cet anniversaire. Ça tombait bien, on avait 10 ans nous aussi et on lui a proposé une randonnée. Il a dit banco et ça a été la première randonnée pour l'anniversaire de la... des 10 ans de la communauté de communes. Donc c'était aussi un moment important.
3: Bien sûr. À qui s'adresse le festival? Je rappelle que l'association Maynats, c'est un festival qui se déroule habituellement au mois de mai, à Pouzac, fixé à Pouzac. C'est également une programmation annuelle, une saison de spectacles et des événements plus ponctuels. Alors, à qui s'adresse le festival, tout comme d'ailleurs la programmation générale de l'association?
5: Bonjour. Le festival proprement dit s'adresse, est un festival jeune public et s'adresse aux jeunes publics et à leurs familles. On espère grâce à cela faire venir l'ensemble de la famille, c'est-à-dire les parents, les grands-parents, les enfants. C'est un moment qu'on passe en famille au festival et le festival est fait pour passer un bon moment en famille. Par ailleurs, la programmation des Maynats sur l'année est beaucoup plus éclectique puisqu'on a à la fois une saison de spectacle, en gros début d'année et fin d'année. On a une déambule où là c'est 100% du spectacle de rue tout public qui a lieu le premier samedi de juin. On a et une randonnée spectacle qui est notre événement d'automne, je dirais, qui est aussi de la rue ou des spectacles en pleine nature qui s'adressent à tout le public à partir de 6 ans sans aucun problème. Donc on a une programmation assez éclectique. Notre point fort jeune public étant le festival des Maynats.
3: Il n'y a pas que du spectacle, il n'y a pas que des spectacles d'ailleurs durant le festival. Il y a aussi toute une série d'animations, d'ateliers en faveur de la petite enfance, de l'enfance, des familles. Est-ce que vous voulez en parler un petit peu, Gilles ou Max?
5: Bon, alors, pour ce qui est des ateliers, oui, on y tient, puisque effectivement, les enfants viennent passer la journée avec leur famille au festival. Entre deux spectacles, ils peuvent bénéficier de nos ateliers qui leur font découvrir des domaines artistiques différents. Ça peut être de la sculpture, ça peut être du dessin, de la peinture, qui leur font découvrir des domaines scientifiques grâce aux petits débrouillards. On leur parle de mobilité douce avec Oser le vélo, de biodiversité avec la participation de la mairie de Pouzac. On les fait jouer aussi sur des jeux en bois. Vous avez un manège à pédales qui est là. On est dans l'éco-mobilité, mais côté manège. Il y a bien évidemment tout un espace lecture animé par le salon de lecture de Bagnères de Bigorre qui leur permet de lire des livres, de toucher des livres et de repartir avec des livres aussi également. Voilà, on a plein de... L'Orange Bleu viendra animer des ateliers de gymnastique et de sport pour les enfants. Voilà. On essaie d'avoir tout un panel de propositions gratuites pour qu'entre deux spectacles, l'enfant puisse s'épanouir, s'éclater à faire d'autres choses qu'à regarder aussi un spectacle. Voilà.
3: Le festival sera inauguré donc le jeudi 14 et vendredi 15 mai à 20h30 avec le spectacle L'Empreinte en partenariat avec la scène nationale Le Parvis. Qui veut me parler de ce spectacle ?
4: Mais que dire, c'est une... La compagnie qui propose ce spectacle est une compagnie assez particulière dans le monde du spectacle de la rue, enfin du spectacle de rue. D'ailleurs, on est à mi-chemin de la rue et de la salle, puisqu'ils ont leur propre structure. Mais c'est un couple qui est très, très touchant, très sensible, très attaché au handicap. Ils avaient déjà fait un spectacle, Bébé, qui déjà traitait de ce problème, mais d'une manière très à la fois drôle, sensible, touchante. Et ce spectacle ne déroge pas, il est dans le même style, c'est-à-dire qu'on peut d'une seconde à l'autre avoir la larme à l'œil et éclater de rire. Et ça dans un espace de temps très réduit.
3: C'est la compagnie L'Attraction Céleste.
4: Oui, voilà.
3: Il y a des compagnies nationales, internationales, des compagnies locales aussi. Quelles sont-elles, ces compagnies locales, cette année ?
4: Locales, il y a la compagnie de la Tonque, qui est vraiment des Hautes-Pyrénées. Et il y a aussi la compagnie du Polisson, qui lui aussi est local. Après, à l'international, il y a Poy. Et la plupart des autres compagnies sont positionnées au niveau national. L'Attraction Céleste est la preuve est une compagnie qui fait le tour des scènes nationales en France, quoi.
3: Vous avez évoqué effectivement le spectacle Poy qui sera présenté le samedi à 22h à Pouzac. La compagnie Destro, c'est un artiste catalan qui fusionne les arts du cirque avec le jeu populaire des toupies. Est-ce que vous pouvez m'en parler un petit peu ? Est-ce que vous avez vu ce spectacle d'ailleurs ?
5: Oui, c'est un spectacle que nous avons découvert au festival de rue de Ramonville. C'est un spectacle qui nous vient des Baléares. Et il vient exprès des Baléares d'ailleurs pour à Pouzac pour venir jouer ce spectacle-là. Poy construit lui-même ses toupies, donc c'est un tourneur sur bois également, et il est aussi champion du monde de freestyle de toupies. Mais enfin, je tiens à préciser ce que vous allez voir, c'est un superbe spectacle, c'est vraiment un spectacle, c'est pas une démonstration de toupies, c'est vraiment un superbe spectacle. Et on retrouve ses yeux d'enfant à voir voler et tourner ses toupies pendant presque une heure. C'est assez exceptionnel et je n'avais jamais pensé qu'on puisse faire à des toupies ce qu'il va nous montrer ce soir-là.
3: 30 ans, ça se fête effectivement. Qu'est-ce que vous avez prévu d'un peu particulier peut-être durant tout ce week-end ?
4: De particulier, difficile à dire, mais par exemple, pour la première, enfin, on l'avait fait il y a fort longtemps, mais on va avoir à nouveau un chapiteau de cirque, et ce qui nous a permis d'inviter le Lido. le Lido de Toulouse, l'école de cirque toulousaine de réputation mondiale, on peut dire. Et donc, le Lido nous propose un plateau composé de ses anciens élèves qui maintenant sont partis dans la vie professionnelle. Et je pense qu'on peut dire que c'est un plateau assez exceptionnel.
3: D'un point de vue pratique, peut-on réserver à l'avance ?
5: Alors, pour le spectacle L'Empreinte, qui aura lieu le jeudi et le vendredi, il est conseillé effectivement de réserver à l'avance sur le site du Parvis, ou en appelant les Mainats. Puisque les places sont limitées, c'est dans une structure où on ne pourra pas rentrer plus de 118 personnes le jeudi et 118 personnes le vendredi. Ne réservez pas tous ou n'essayez pas tous de venir pour le vendredi, je pense que ça risque d'être un peu complet. Pour le reste, non, il n'y a pas de réservation possible au Mainats. On vient acheter ses places sur place, c'est le cas de le dire. On peut dès le jeudi acheter les places pour tout le festival jusqu'au dimanche. Voilà, il n'y a aucun problème. Donc venez assez tôt, passez au stade de Pouzac, aller à la billetterie pour acheter vos places le plus tôt possible.
3: Qu'est-ce qu'on peut souhaiter au Mainats pour les 30 ans à venir ?
4: Du beau temps.
5: Du beau temps, de la bonne humeur et puis de continuer sur cette lancée et de joyeux bénévoles surtout. Parce que effectivement, vous n'êtes pas sans savoir que sans bénévoles, les Mainats, ça n'existe pas. Et pour ce festival-là, on a encore besoin de quelques bénévoles. Donc surtout, faites-vous connaître auprès de Gilles Faure, le numéro pour vous faire connaître et sur toutes les affiches et sur notre site mainats.org. Vous aurez aussi tout le programme du festival. Et surtout, si vous voulez vivre une aventure collective et devenir bénévole Mainats, vous serez les bienvenus.
3: Merci à tous les deux.
5: Merci.

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8: Et regardez un peu là, en vous approchant, voyez hein, ce petit bouton rouge a poussé sur la nervure de la feuille du hêtre. Regardez quand on retourne, hein, on voit bien que ça s'est développé sur la nervure. Alors qu'est-ce que c'est? Oui.
9: Quelque chose qui s'occupe, qui récupère la sève.
8: Ah, tu penses que ouais, il y a un insecte dedans.
9: Pas un insecte, mais comme je sais pas, un bleu par exemple.
8: Ah, toi tu penses que ok. Alors en fait, t'as presque raison. Alors il y a un insecte. La famille des mouches, hein, ce sont des diptères. Et il y a un petit diptère, notamment une femelle, qui vient pondre un œuf.
9: Et ça, c'est top.
8: Et donc, du coup, en venant pondre avec son oviscapte, en fait, l'oviscapte, c'est l'organe pondeur de l'insecte femelle, de cette petite mouche. Et la petite mouche vient pondre dans la feuille. Et donc, ça génère, en fait, une réaction. Quand toi, tu te fais piquer, bah, t'as un bouton.
9: Oui.
8: Bah, la feuille, elle s'est fait un peu piquer. Hein. Alors, c'est pas une piqûre. Mais du coup, il y a une réaction de la feuille. Et la feuille, en fait, va générer comme un cocon. Un gros bouton rouge. Et si on vient ouvrir ce petit cocon, on pourrait voir, et là on le voit, c'est ce qu'on appelle une larve. Vous avez déjà vu une chenille?
9: Oui.
8: Alors une chenille, c'est ce qu'on appelle une larve. Et elle est toute petite. Elle est ici au bout. Alors c'est. Tu vois au bout de ma pointe là?
9: Non. Je vois rien.
8: Ah, attends, je vais couper ça un peu plus net pour que tout le monde puisse voir. C'est un travail très minutieux. Elle est là.
9: Oh mon dieu, elle est minuscule.
8: C'est minuscule, hein. Vous voyez la pointe de ma...
9: Ouais.
8: Elle est blanche. Alors bon, je l'ai dérangée, évidemment. Mais alors imaginez, ça lui génère une bulle protectrice dans laquelle elle va pouvoir se développer, grandir et devenir une petite mouche, un petit diptère. Et donc, cette petite bulle protectrice la protège des prédateurs comme les oiseaux ou autres qui pourraient la manger. C'est tout petit, hein. Elle est sur la pointe. Regarde, elle bouge. Regardez sur la pointe de mon couteau, mais c'est tout petit, hein.
9: Waouh, elle bouge, oui, on la voit.
8: Vous voyez sur la pointe là.
9: C'est une vraie larve.
8: Oui, c'est une larve.
10: Moi, je pensais que c'était le petit asticot qui avait fait sa petite physalie, comme n'importe quelle chenille. Mais non, là, c'est la plante.
8: C'est ça.
10: Qui fait une réaction chimique quand la mouche pond. C'est génial.
2: C'est l'insecte.
10: Du coup, c'est comme les chenilles, elles sortent quand elles sont prêtes. Quoi.
8: C'est ça, exactement. Faut bien qu'elle sorte. Trouve une porte de sortie. Ça. Vous avez vu hein, la particularité des feuilles du hêtre. Ça, c'est aussi un critère d'identification, comme tout à l'heure avec le sapin. Regardez le bord des feuilles. C'est tout poilu. Hein. Vous avez vu, hein, tout autour. Et ça, c'est un critère d'identification du hêtre, des feuilles du hêtre.
10: Tu donnais une phrase tout à l'heure.
8: Alors, on dit que le charme d'Adam, c'est d'être à poil. C'est une expression pour dire que le charme, les feuilles sont dentelées et les bordures des feuilles du hêtre sont poilues en fait. C'est un moyen mnémotechnique.
9: Le charme d'abord, c'est d'être à poil.
8: Voilà. Le charme d'Adam, c'est sympa.
9: Cool.
8: Ça te plaît, hein?
9: Ah oui.
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2: 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Bonsoir à tous, bonsoir à toutes. J'espère que vous allez bien ce lundi soir, que la semaine a commencé du bon pied. Et d'un point de vue des prévisions météo France au sein, eh bien écoutez, pour cette nuit déjà, on nous annonce du calme et l'arrivée d'une mer de nuages en fin de nuit. L'évacuation des averses qui seront en cours et un retour à un ciel clair ou peu nuageux sur le haut relief. À plus basse altitude, c'est une mer de nuages donc qui va arriver en fin de nuit sur les avant-monts en dessous de 1500 mètres d'altitude au nord d'une ligne Argelès-Bagnères de Bigorre. Et le vent est général à 3000 mètres d'altitude de secteur ouest-nord-ouest et il souffle à 10-20 km/h, donc très faible. Les températures minimales vont être fraîches, on attend 2 à 4 degrés vers 1500 mètres, 6 à 8 degrés en fond de vallée sous les nuages et 0 à 2100 mètres d'altitude. Et pour demain mardi 12 mai, eh bien c'est un temps sec et bien ensoleillé en montagne le matin. En revanche, une mer de nuages épaisse en matinée, en vallée et en dessous de 1500 mètres d'altitude vers Argelès ou Bagnères de Bigorre, ayant tendance à progresser en matinée vers le fond de la chaîne. La dégradation en milieu de journée avec l'arrivée de précipitations par le sud-ouest est à prévoir et ces dernières vont se poursuivre principalement en première partie de nuit et devenir plus rares ensuite. Les cumuls sont de l'ordre de 15 à 30 mm localement, un peu plus demain. La limite plus neige demain va être à la baisse puisqu'elle sera à 2300 mètres en journée, 2000 mètres la nuit suivante et il y a même un petit cumul de neige, bon, très local et qui pourrait quand même amener 15 à 20 cm au-delà de 2300 mètres d'altitude. Isotherme 0 degré demain et vers 2600 mètres d'altitude en journée et 2200 mètres la nuit suivante. Et le matin, eh bien, le vent sera de sud-ouest et globalement faible et il va tourner au nord-ouest en fin d'après-midi demain et se renforcer légèrement pour souffler à 20-30 km heure. Voici donc pour les prévisions du reste de ce jour et de demain. Et là-dessus, je vous souhaite à tous et à toutes une très belle soirée.
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6: Je me soigne avec les plantes.
4: Mardi à 18h à la Maison de la Montagne à Argelès-Gazost, Muriel Clément, herboriste, vous propose une conférence à la découverte des plantes médicinales. Elle vous en présentera quelques-unes de ces plantes médicinales sauvages et cultivées. Leur connaissance, leur reconnaissance, leurs bienfaits, leur utilisation pratique et ancestrale. La conférence à la découverte des plantes médicinales avec Muriel Clément, c'est ce mardi à 18h à la Maison de la Montagne à Argelès-Gazost. Mercredi à 17h30 au Petit Jardin de Barège, on vous propose le concert du mercredi trio jazz et chansons avec Swingambule. Le concert de Swingambule, c'est ce mercredi à 17h30 au Petit Jardin de Barège.
7: 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L'ouverture des caisses se fera le mercredi 13 mai à 17h30 à Ciotat, à l'entrée de la salle des fêtes, et pour Pouzac, le vendredi 15 mai à 20h, le samedi 16 mai à 11h et le dimanche 17 mai à partir de 9h30. 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Retrouvez le programme du festival sur le site internet des Mainats et réservé sur le réseau du Parvis. 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
4: Jeudi à 20h30 au bar du Casino à Argelès-Gazost, on vous propose le concert Les Acoustiques Anonymes. Le concert des Acoustiques Anonymes, c'est ce jeudi à 20h30 au bar du Casino à Argelès-Gazost. Mercredi à 17h au cinéma Le Refuge à Barège, on vous propose la projection du film Appelez-moi encore Le Funi, un documentaire sur le funiculaire de Barège présenté par l'association Funiteuil, un film réalisé par Laurence Fleury. La projection du film Appelez-moi encore Le Funi, c'est ce mercredi à 17h au cinéma Le Refuge à Barège.
7: Du 1er mai au 30 juin, venez admirer l'exposition à Cotteret, Pyrénées étoilées. L'ouverture se fait de 8h30 à 17h. Venez découvrir la beauté des cieux et des paysages nocturnes avec l'exposition Pyrénées étoilées. Laissez-vous émerveiller par une arche céleste ou par le scintillement des étoiles au-dessus des sommets pyrénéens, rendu visible grâce au talent de 7 photographes ayant contribué à cette exposition. Ces paysages permettent également de prendre conscience des menaces concrètes qui pèsent sur ce patrimoine naturel nocturne par l'omniprésence de la pollution lumineuse de nos villes et nos villages. Les renseignements se font au 05 62 92 52 56. 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L'exposition Pyrénées étoiles, c'est à Cotteret du 1er mai au 30 juin.
4: Jusqu'au 17 mai, à la Maison des Arts, à Arras-en-Lavedan, on vous propose l'exposition Écho de Philippe Jacques. Dessins, peintures et installations se déploient dans les espaces de l'abbadiale comme les strates d'une même interrogation. Celle d'un artiste qui ne cherche pas à représenter la montagne, mais en

0: restituer l'expérience sensible dans toute sa complexité et sa profondeur. L'exposition Écho de Philippe Jacques, c'est à découvrir jusqu'au 17 mai de 14h à 18h à la Badiale Maison des Arts à Arras-en-Lavedan.
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6: Je suis au kilomètre 0 du canal du Midi avec Romain de l'association Les Pieds sur l'eau. Bonjour Romain.
7: Bonjour Sophia.
6: Est-ce que tu peux m'en parler du canal du Midi ?
7: Oui, bien sûr. Alors là, on est, comme tu l'as dit, au kilomètre 0 du canal du Midi. C'est un endroit assez particulier puisque c'est le lieu qui fait la jonction en plein milieu de Toulouse entre d'un côté l'Atlantique avec le canal latéral hein, qui part d'ici au niveau du port de l'embouchure et de l'autre côté le canal du Midi qui va rejoindre Sète à 240 km d'ici. Alors c'est particulier aussi parce que on est à la sortie de l'autoroute et on a ce grand espace, ce grand bassin devant nous avec quelques bateaux qui y sont accostés. Et en fait le canal du Midi c'est un endroit que beaucoup de gens connaissent hein, bien entendu, c'est un nom hein, surtout pour des gens qui habitent pas forcément à Toulouse, mais ici aussi en fait il y a des gens qui le voient au quotidien mais qui le connaissent pas tant que ça. Et pourtant, c'est un lieu qui est très intéressant à découvrir, qui a une histoire passionnante. Et surtout cette année, en fait, ça fait 30 ans que le canal est inscrit au patrimoine mondial de l'UNESCO. Et souvent, quand on parle de patrimoine, on a l'impression de se dire on regarde le passé. Mais en fait, le canal, c'est aussi une manière d'organiser l'eau, le territoire, le transformer à travers le temps et de répondre à des besoins à un moment donné de l'histoire. Et aujourd'hui, justement, c'est une infrastructure qui raconte beaucoup de choses et qui peut-être encore pourrait nous intéresser actuellement.
6: Tu penses que les gens du quartier connaissent bien le canal du Midi ?
7: Je trouve que c'est une bonne occasion d'aller le vérifier ensemble. Allons-y, puisqu'on est au début du canal du Midi, justement. C'est par là.
8: Enfin, je le sais, mais je ne pourrais pas vous le ressortir. Là, il faudrait que je me replante. Mais il y a quelqu'un qui est à l'origine de ça. Je ne trouvais plus le nom, mais je crois bien que c'est Riquet qui a fait ça. Ça ne s'est pas fait seul. Hein.
9: Ouais. Un petit peu, parce que je viens de Castelnaudary, donc je le connais un petit peu. Mais pas plus que ça ensuite. Je n'ai pas vraiment de moyen de connaître plus que ça.
7: Est-ce que vous savez qu'ici, c'est le point zéro du canal du Midi, par exemple ?
9: Oui, ça je le sais, parce que c'est les trois canaux qui se rejoignent. Ouais.
7: Et du coup, vous savez forcément qu'il va jusqu'à 7.
9: Ça va jusqu'à 7, oui.
7: Et vous l'avez déjà parcouru peut-être à vélo ?
9: Non, je ne l'ai jamais fait, mais j'aimerais bien. C'est un projet que j'aimerais bien faire à vélo un jour.
7: Ok. Et vous connaissez un peu son histoire peut-être ?
9: Pas plus que ça.
7: Vous savez qui l'a construit, en tout cas qui est l'instigateur, l'initiateur du projet ?
9: J'ai déjà entendu le nom, mais là je ne me le retrouve plus. Là, ça fait 2 ans que je suis à Toulouse. Et j'habite vraiment pas loin du tout.
6: Et votre prénom ?
9: Benjamin.
7: Merci beaucoup, c'est très gentil, désolé. Au revoir. Merci.
6: On va chercher plus de monde, mais là, il va falloir qu'on laisse passer les joggeurs.
10: Honnêtement, je ne connais pas trop par rapport au canal du Midi. Enfin, je connais juste la station de métro, honnêtement.
7: Ok.
10: Pas trop de choses que je connais par rapport à ce canal, mais ce serait bien si je connaissais un petit peu. Il faudrait que je cherche un petit peu.
6: Et est-ce que Du coup, est-ce que vous savez que cette année, c'est le 30e anniversaire de l'inscription du canal du Midi au patrimoine mondial de l'UNESCO ?
10: Alors là, non, je ne savais pas du tout ça. Je viens d'apprendre quelque chose. J'ai 16 ans et ça fait depuis ma naissance que j'habite à Toulouse.
7: Super. Merci. Merci, Isa.
10: Merci beaucoup.
7: Salut.
6: Au revoir. Vu qu'on est au port de l'embouchure, est-ce que tu peux nous parler un peu plus de l'association et de ses projets à l'avenir ?
7: Oui, bien sûr. Les Pieds sur l'eau, c'est une jeune association toulousaine. Donc, on a un peu plus d'un an maintenant. Et on développe des animations participatives autour de la thématique de l'eau, en réalité des actions d'éducation à l'eau. Donc, c'est vrai que souvent, on dit qu'à Toulouse, on a la tête dans les nuages. Et justement, l'idée avec l'association, c'est de proposer d'avoir les pieds sur l'eau, puisque finalement elle est partout, elle nous connecte en fait tous, on a un rapport beaucoup plus émotionnel avec l'eau, autour des milieux en fait qu'on a tout simplement autour de nous. Donc on en est encore au début de la réflexion, mais c'est vrai que l'idée sur le long terme, c'est de développer une forme de médiation plus immersive, avec une structure, un lieu implanté qui permettrait de parler de l'eau avec les habitants, pour les habitants et au plus près des habitants. Donc ici par exemple, au port de l'embouchure, on est sur un endroit qui est très symbolique, on l'a dit, le point de départ du canal du Midi, à la fois historique mais aussi très actuel, pour raconter des histoires et cette relation qu'on peut entretenir avec l'eau au fil du temps.
6: Et vous avez réalisé une animation aussi par rapport au canal du Midi. Quel est le cadre dans lequel vous l'avez développé, cette animation ?
7: On est ici à Toulouse et Toulouse Métropole a une ambition, un projet à l'horizon 2040, c'est de devenir une ville plus verte, plus agréable à vivre, avec plus de biodiversité en ville. Et c'est pas seulement un projet d'aménagement, mais c'est aussi une vision globale pour cette ville demain, donc où les habitants vont avoir un lien avec leur environnement. Et donc il y a un grand projet qui s'appelle le projet Grand Parc Canal, qui est un partenariat entre Toulouse Métropole et Voies Navigables de France. Donc l'idée, c'est de valoriser les espaces autour du canal, d'en faire un grand parc urbain, un lieu où la nature, les loisirs, la pédagogie vont pouvoir se rencontrer. Voilà comment est né le projet de cette animation. Alors bonjour à toutes et à tous, bienvenue ici pour cette animation. Alors pendant ce jeu, vous allez voir qu'il n'y a pas de bonne ou de mauvaise réponse. Vous allez jouer un rôle, vous avez des arguments, donc vous inquiétez pas, vous mettez pas trop la pression. Et avant de commencer, de rentrer dans le vif du sujet sur le canal du Midi, je vous propose une petite expérience. Vous l'avez vu ici, on a un bocal. Il fait du bruit, c'est joli. Ce bocal, à l'intérieur, il y a 100 perles au total. Et il faut imaginer que ces 100 perles, ça représente toute l'eau qu'il y a sur la Terre. Alors d'après vous, quelle quantité parmi ces perles représente l'eau douce qu'il y a sur la Terre ? Et pour ça, je vous propose d'y mettre la main, tout simplement. Essayez de mettre la main sur l'eau douce. Ok. Ok. Donc il y en a combien au total des boules bleues qui représentent l'eau douce ?
0: 3.
7: 3, donc 3 sur 3%. Combien ? 3% effectivement de l'eau sur Terre. Eh bien, c'est de l'eau douce. Le reste, c'est de l'eau salée. Et sur ces 3 billes bleues, d'après vous, combien est exploitable par l'être humain ? Directement utilisable. Mmh. Exactement. 1% de toute cette eau qui est présente sur Terre, eh bien, c'est de l'eau que nous, on peut exploiter. Alors, pourquoi est-ce que les deux autres pourcents, on ne peut pas les exploiter, d'après vous ?
11: La pollution, ou elles ne sont pas potables ?
7: Oui, effectivement. Ou d'autres idées, peut-être ?
11: Peut-être coincées dans des nappes, peut-être ?
7: Ouais, alors ça dépend des types de nappes, effectivement, mais l'idée, c'est quand même, ça fait partie en général de la ressource mobilisable, ça dépend des nappes phréatiques.
11: Les glaciers.
7: Les glaciers, effectivement, même s'il y en a de moins en moins, mais elle n'est pas directement exploitable, cette eau. Et aujourd'hui, on va utiliser cette eau, l'eau du canal, pas seulement pour faire de la navigation, mais c'est quand même le sujet principal qui nous amène ici, aujourd'hui, puisque la gestion de cette eau, c'est le cœur du sujet. Donc ici, vous avez une superbe carte, justement, du sud-ouest en général. Et donc, cette carte, on voit ici l'océan Atlantique. De ce côté-ci, on a la mer Méditerranée. Et on devine certains cours d'eau qui sont représentés ici. Et on retrouve en particulier le canal du Midi, qui va partir de Toulouse, ici, et qui va aller jusqu'à Sète, qui est donc un ouvrage qui a été construit, bien sûr, et qui a permis de pouvoir transiter, naviguer depuis l'Atlantique jusqu'à la Méditerranée et ainsi éviter de passer par l'Espagne et tout ce que ça implique. Donc ça a été quelque chose de fondamental. Pierre-Paul Riquet a dû convaincre d'ailleurs Louis XIV à l'époque de mettre en place un tel ouvrage et ça va transformer totalement le paysage et l'économie locale pendant des siècles. Et pendant donc des siècles, on a transité, navigué sur ce canal avec des marchandises. C'est quand même ça son rôle numéro un, c'était le transport de marchandises. Alors on transportait du blé, du vin, du sel, des matériaux. Et c'est au 19e siècle qu'on va vivre vraiment l'âge d'or du canal du Midi. Toute l'économie va se développer autour du canal et de ce transport de marchandises. Et puis, jusque dans les années 80, après, le canal va continuer à être utilisé dans ce sens-là. Et on va commencer à voir d'abord le transport par train qui va arriver progressivement. Et puis, un petit peu plus tard, mais très rapidement, également le transport par la route, par les camions. Et très vite, eh bien, le canal du Midi, en tant que transport de marchandises, va être abandonné. Donc aujourd'hui, on a presque plus de transport de marchandises sur le canal du Midi. Mais c'est une question qui se pose, c'est une question qui existe vraiment hein, en termes de débat. Est-ce qu'on ne pourrait pas réutiliser, réexploiter ce transport de marchandises par l'eau ? Vous avez des arguments, vous allez découvrir dans quelques instants, qui vous permettront peut-être de permettre ou de valoriser justement le retour du transport de marchandises, ou peut-être d'autres arguments qui vont à l'encontre justement de cette option. Donc la question qu'on se pose aujourd'hui, que vous allez vous poser, vous, en tant qu'assemblée citoyenne, réunie ici par les grandes instances régionales, eh bien c'est si oui ou non, il est possible et il est valorisable, intéressant, de faire revenir le transport de marchandises sur le canal du Midi. Voilà pourquoi vous êtes réunis aujourd'hui. Vous pouvez regarder les personnages que vous avez en face de vous. Si vous n'arrivez pas à lire, vous n'hésitez pas à vous interpeller les uns les autres. Et je vous propose, pour commencer, de faire un tour de table. Donc pour vous approprier un petit peu les personnages très très très rapidement, vous allez vous présenter chacun votre tour, chacune votre tour. Et donc on va commencer par Camille. Camille qui est donc, je laisse se présenter.
0: Donc moi je suis Camille, je suis députée locale et je représente donc le territoire et les habitants. Et je suis vraiment pour la préservation du patrimoine et le développement économique.
12: Bonjour, je suis Lina, je suis kayakiste. Et ce que j'aime beaucoup, c'est le calme de l'eau et la tranquillité d'esprit. Et j'aimerais vraiment continuer qu'il y ait ce calme et cette tranquillité de la nature et que ça perdure malgré les évolutions du canal.
13: Enchantée, moi je m'appelle Aïcha, je suis restauratrice et gérante de gîte le long du canal. Je rejoins ce que vous dites sur le calme. La plupart de mes clients, ils viennent justement, ce sont soit des kayakistes, soit des cyclistes. Donc ils viennent justement pour rechercher ce calme du canal. Donc je veux aussi défendre cet aspect-là.
14: Et bonjour, moi c'est Louis Pono, agriculteur. Et canal m'intéresse, c'est un outil de travail parce que moi mes parcelles sont irriguées par le canal. Du coup c'est vraiment un élément qui me fait vivre, donc d'où l'importance du canal pour moi aussi.
15: Parce que si on coupe chacun de ces éléments, on a le problème du loisir, la gestion de l'eau, l'environnement, la pollution et d'arriver à rentrer dans le désir économique de nos représentants politiques et aussi de nos gérants d'entreprises qui aimeraient également se faire un bénéfice avec toutes les possibilités qu'offre le canal du Midi, sans oublier la part historique. Donc finalement, comment on ferait ça ? Est-ce qu'on aurait des agents ? Est-ce qu'on aurait un planning ? Est-ce qu'on aurait certaines marchandises ? Oui ou non, qu'on prend ? Comment on placerait tout ça pour correspondre dans la globalité à chacun d'ici, c'est sûr.
16: Moi, je pense que déjà, dans tout ce que vous évoquez, Lina, je pense qu'il y a des priorités où on ne peut pas déroger. L'agriculture est une priorité pour tout le monde. Je pense qu'on est tous d'accord là-dessus. Si je ne travaille pas, vous ne mangez pas. Voilà. Non, mais voilà. Et puis, vous mangerez local, donc c'est quand même... Donc, je pense que par ordre de priorité, pour moi, l'agriculture va dans la priorité. Tout ce qui est activité, malheureusement, de loisirs, tourisme, je dis pas que c'est pas important, je dis que c'est peut-être moins une priorité que peut-être du transport pour les entreprises et pour enlever des camions sur la route, si on a des solutions qui le permettent. Donc voilà, peut-être passer par ordre de priorité, et après, en effet, en fonction aussi de la météo qui est sur place, quand on est en période de sécheresse, faut peut-être tout simplement interdire l'accès au canal, comme on a l'été. Sur les ressources en eau, on a des quotas précis à respecter. Si on ne les respecte pas, on se fait tirer les oreilles.
7: Alors c'est très intéressant ce que vous dites, Luciano, puisque en réalité, actuellement, on ne peut pas naviguer sur le canal à n'importe quel moment de l'année. Ou vous l'avez évoqué, il me semble, tout à l'heure, à partir du mois de novembre et jusqu'à la saison, voilà, début été, printemps, on ne peut pas naviguer parce que le niveau de l'eau n'est pas suffisant, parce qu'effectivement, on va avoir aussi des priorités qui sont liées à l'irrigation, entre autres. Et aussi, vous évoquez le tourisme, donc c'est très intéressant, mais il y a des chiffres qui sont quand même, qui parlent d'eux-mêmes. Le tourisme autour du canal du Midi, c'est une grande part de l'économie locale. Une grande partie de la clientèle, elle est étrangère aujourd'hui, donc il y a une forme de tourisme de luxe qui s'est quand même pas mal développé. C'est quand même beaucoup de bateaux, je crois que ça représente à peu près 30% du tourisme fluvial, donc français. Donc vous voyez, on est quand même sur un sujet qui est effectivement complexe. C'était pas forcément le rôle du canal au départ, évidemment, hein, trouver cet équilibre entre l'agriculture d'une part, ce tourisme qui va peut-être valoriser les territoires et générer justement des flux financiers et permettre peut-être...
16: Mais qui dégrade aussi, malheureusement, le tourisme va dégrader également, même s'il y a des activités après qui s'habituent.
17: On parle patrimoine touristique, patrimoine culturel, patrimoine historique, mais je vous entends pas du tout parler du patrimoine naturel. Depuis tout à l'heure...
18: qui n'était pas là à l'origine, puisque le canal a été créé.
17: Alors si, il était là.
18: Il était là, mais il a été...
7: Mais en fait, comme je le disais, ce territoire, il a un potentiel pédagogique et touristique, bien sûr, qui est très important. Et donc le canal, il devient un véritable support pour apprendre, pour expérimenter, sensibiliser en fait à différentes questions environnementales. Et aussi un lieu qui est très grand, vous l'avez compris, on va pouvoir découvrir l'eau autrement. En fait, c'est ce terrain de jeu qu'on se propose d'utiliser à travers des outils ludiques comme notre animation, pour pouvoir développer des outils ludiques comme ça, où les gens vont pouvoir s'approprier des rôles, essayer de comprendre comment vivre avec le canal. Évidemment, il a fallu qu'on s'informe et qu'on fasse valider notre contenu. Donc, c'est ce qu'on a fait avec Voix Navigable de France en consultant l'archiviste du canal du Midi, qui est une mémoire vivante. Merci, vous pouvez vous applaudir. Merci.
16: Moi, j'ai trouvé que c'était une très bonne animation, assez ludique. Et j'ai trouvé que ça mettait vraiment en jeu des questions actuelles sur l'utilisation du canal. Qu'est-ce que ça pourrait impacter sur l'environnement global? Donc non, c'était une bonne animation collaboratrice. Et on est vraiment sur les lignées de l'éducation populaire. Donc voilà, ce qui est très ludique, on passe un moment sympa et ça permet d'avoir un peu les points de vue de tout le monde, même si on n'est pas des professionnels du canal ou qui l'entourent, on est juste des utilisateurs, mais qui permettent d'avoir chacun un point de vue différent et de comprendre un peu mieux les enjeux futurs du canal et de son utilisation. Donc très positif et ça donne envie d'en apprendre un petit peu plus.
6: Bah, ouais, tout pareil, je suis d'accord avec toi. L'atelier était bien modéré. La personne qui animait a amené pas mal d'infos quand nous on manquait d'arguments. Donc c'était chouette d'être accompagné là-dedans. Et puis là, on avait un bon groupe qui se laissait la parole et qui ont bien joué tous les rôles. Donc c'était très intéressant.
16: Ouais, pour compléter, je trouve que ça apporte une compréhension et juste une mentalisation un peu de ce canal. Et il est là en fait depuis des siècles. Nous, en tant que Toulousains, on se balade à côté, mais en fait, il y a beaucoup plus d'enjeux derrière. Et ça permet de mettre en lien un petit peu ça et de se dire c'est pas juste un canal où on va se balader le dimanche. Ça peut être une zone un peu plus importante. Et après, en sous-texte, ce qui était important de parler aussi, c'était la ressource en eau. Et ça s'est amené par le débat, par les enjeux qu'on a eu dans l'atelier. Et je trouve ça très, très important de se positionner sur cette ressource-là, quoi, aujourd'hui.
6: Merci beaucoup pour votre temps.
16: Merci à vous.
6: Merci. C'était à la découverte du canal du Midi avec l'association Les Pieds sur l'eau. N'hésitez pas à les suivre sur les réseaux lespieds.surl'eau sur Instagram ou même adhérer sur Hello Asso. Si cette émission vous a plu, on vous donne rendez-vous pour la suite aux côtés de Samuel Vanier, archiviste et agent des Voies Navigables de France. Réalisé, monté et mixé par Sophia Riboloff.
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1: Média Pitchoun est une association basée à Bagatelle, un quartier populaire de la ville de Toulouse. Créée par Laurent Gérard et présente depuis 2005, l'association s'est développée autour des valeurs du sport et de l'éducation aux médias à travers des initiations, ateliers et bien d'autres choses. Depuis plus de 10 ans, c'est aussi par le biais du Tour de France que l'association propose à des jeunes de suivre les étapes du Tour en tant que journaliste accrédité. Ces jeunes ont rapidement voulu transmettre cette aventure aux personnes de leur quartier, Bagatelle, et donc de faire venir le Tour au pied des tours. Avec détermination, ce rêve est donc devenu réalité le 18 juillet 2019, une grande première et une grande victoire. Ayette, ancienne média pitchoun de 20 ans, devenue présidente de l'association, a voulu proposer une autre initiative, Bagatelle Bike. Ce sont des initiations destinées aux femmes voulant apprendre à faire du vélo, initiation que nous allons suivre dans cet épisode des sportives.
2: Qu'est-ce qui vous a poussé à apprendre le vélo?
3: Quand j'ai été petite, j'allais avec le vélo, quand je tombais, j'ai fait mal après, c'est bon, j'ai arrêté. Et maintenant, je vois toujours les gens qui vont à balader comme ça avec le vélo, c'est chouette, pourquoi pas. Et moi, je ne sais pas le faire, alors pour ça...
4: Ah oui, c'était petit que j'avais le vélo. Mais à chaque fois, je tombe. J'ai même jusqu'à maintenant, j'ai les traces. Mais maintenant, ça va. J'ai mon fils qui a fait, il a 4 ans, il a fait bien.
3: Moi aussi, mon fils de 11 ans et l'autre, 17 ans, on tombe bien. Moi, pourquoi pas.
5: Bagatelle Bike, c'est une idée qui a émergé en fait suite à notre grand projet du passage du Tour de France ici à Bagatelle. Une fois qu'on a eu l'aboutissement de ce projet, on s'est demandé ce qu'on pourrait faire d'autre. Et c'est vrai qu'à l'association, en fait, en grandissant, on a remarqué qu'il y a de plus en plus de filles qui s'intéressaient au vélo. Donc, on avait plusieurs points en fait qui nous donnaient envie de développer ça. Donc, des filles qui s'intéressaient au vélo. Après, il faut savoir que le vélo, ça coûte très cher. Malheureusement, les personnes n'avaient pas forcément les moyens. Donc, on s'est dit pourquoi pas s'organiser pour avoir un parc vélo et pouvoir les mettre à disposition. Et après, on s'est dit les femmes. Les femmes dans un quartier, c'est très rare de voir une femme sur un vélo dans un quartier. Donc on a rassemblé tout ça et on s'est dit qu'on allait créer une section sportive cycliste féminine. Donc maintenant on propose des initiations cyclistes. Donc c'est de l'apprentissage de base aux femmes, c'est souvent des mamans, pour leur permettre de découvrir le vélo, mais pour leur permettre d'être plus mobile. On arrive aussi dans un air où l'environnement est très très important. Donc voilà, c'est tout plein de points qui font qu'aujourd'hui on a créé cette section.
6: Et c'est votre combienième de séance avec nous?
3: C'est la... 4. Parce que moi j'ai venu 3 séances.
7: 4.
3: Moi 4.
7: Moi 3.
3: Oui,
7: moi 4 avec Kayette.
3: Oui.
6: Je vais la baisser un tout petit peu.
8: La scène. Comme ça sera plus à l'aise quand vous arrêtez.
5: Pourquoi prennent moins les vélos? Je pense que c'est surtout des... Bon, on va être cliché, hein. C'est dans les mœurs de pas avoir... De ne pas avoir une femme sur le vélo, c'est pas mal vu, mais un peu quand même. Donc voilà, on a décidé de casser cette image et de les mettre sur le vélo. Et pourquoi aussi? Y a le manque de moyens. Faut pas oublier qu'on est dans un quartier. Un vélo, il faut savoir où le ranger. C'est quand tu habites dans un bâtiment au 7e étage, monte le vélo sur ton dos, ça va être compliqué. Et encore, même quand tu arrives chez toi, où le mettre? Sur le balcon, c'est compliqué. Donc voilà, il faut aussi faire le pas de mettre de l'argent dans un vélo. Donc il y a plusieurs petites problématiques, tu vois, qu'on essaye de casser avec la section.
6: Vous me dites, n'hésitez pas à me dire, je veux être en visite. Si pas,
5: Eh bien, très honnêtement, J'ai beaucoup de mamans qui me disent « Je veux apprendre à faire du vélo, c'est bon, j'en ai marre de m'occuper que des gosses. Je les ai posés à l'école. Maintenant, je veux un temps pour moi-même. » Donc voilà, elles sont très... je vais être honnête, ça a été une grande surprise pour moi. Je me suis dit qu'elles allaient être très réticentes. Et au contraire, en fait, c'est elles qui sont demandeuses de ça. Donc ça leur permet en fait d'oublier le quotidien, que ce soit les enfants, pour certaines le travail. Donc voilà, elles se prennent du temps pour elles-mêmes et pour apprendre. J'aurai toujours ce souvenir d'une femme qui est à la retraite. Elle me dit, tu te rends compte, j'ai travaillé toute ma vie, j'ai appris à mes enfants, à mes enfants et à mes petits-enfants de faire du vélo, et moi j'ai jamais appris. Donc elle a dit, maintenant c'est l'heure pour moi, j'ai plus de 70 ans et c'est l'heure pour moi d'apprendre à faire du vélo. Mais pour moi, c'est une très très grande fierté. C'est une très grande fierté parce que toutes ces femmes-là, je les prends pas comme des adhérentes, je dirais plutôt que je les considère plutôt comme ça pourrait être ma maman. Donc je les considère comme des tatas, pour certaines des grandes sœurs. Donc c'est une immense fierté de les voir contentes et heureuses de faire ça en fait.
8: Je pense qu'en soi il faut que vous montiez un peu.
4: Oui,
8: si vous êtes à l'aise,
4: on va il faut monter
8: parce que sinon c'est un peu plus.
4: Ah oui. Moi je suis à l'aise.
8: Ouais, mais en fait généralement ce qui se passe c'est que quand on apprend à faire du vélo,
4: oui.
8: On est comme ça, on a les pieds.
4: Ah oui,
8: parce que si on va tomber, ouais. Et après on est vraiment sur la pointe
4: des pieds. Je l'ajoute un petit peu. Ah oui, parce que regarde.
8: Il faut être sur la pointe des pieds.
4: Ah ouais.
5: Alors au début on enlève les pédales. On reprend comme si on apprenait un enfant. Donc on enlève les pédales, on leur apprend d'abord l'équilibre, à les mettre en confiance, parce que pour la plupart, quand elles arrivent, la plus grande peur, c'est de tomber. Donc on leur apprend l'équilibre. Et après, petit à petit, elles apprennent comment freiner, comment mettre les pieds sur les pédales et tout ça. Et après, ça part tout seul. Et une fois qu'elles ont appris, on va dire, les gestes de base, on part après sur comment tourner, comment se comporter sur la route, quoi.
2: Du coup, au début, ça a été un peu difficile de remonter sur le vélo.
4: Ah oui. Ah oui.
3: Ah,
4: oui.
3: Ah l'équilibre.
4: Ah ouais, l'équilibre de vélo. Oui.
3: Mais maintenant, on est bien maintenant.
4: Oui. Parce que je monte sur le vélo, je pars pas.
3: Allez, c'est bon.
4: Je regarde devant et je pars.
2: Et ça fait plaisir, non, de voir que t'apprends à faire du vélo.
4: Même c'est bien pour la santé aussi. Ah ouais, c'est bien pour la santé.
5: Il y a des mamans qui montent, que je les vois sur un vélo et elles sont trop trop fières. Elles sont trop fières, elles me disent, t'as vu, tu te rappelles quand au début je galérais et tout. Et ben voilà, maintenant je prends le vélo. Il y en a certains qui déposent leur enfant maintenant avec le vélo. Donc voilà, c'est tellement beau et c'est encore une fois, c'est une grande grande fierté.
3: Judy, j'avais les pieds très mal, vraiment très mal. Cette fois, non, ça va.
7: Alors ça va?
3: Oui, ça va.
7: Fatigué, mais ça va.
9: Je me sens mieux qu'avant la dernière fois.
7: Ah, oui, ça va.
5: Alors nous, avec le Tour de France féminin, c'est vrai que le Tour de France féminin et Bagatelle Bike, c'est arrivé au même moment. Donc comme nous, on est fantastiques, on a toujours des nouvelles idées et qu'on n'aime pas faire de différence entre les femmes et les hommes. Donc on s'est dit, on a eu le Tour de France hommes chez nous. Eh bien, pourquoi pas avoir le Tour de France femmes? On est en train de se dire pourquoi pas. Les femmes, en fait, elles seraient ambassadrices de ce projet. Et les jeunes sur le Tour de France, ça serait leur porte-parole. Donc là, avec les initiations, ça serait que les femmes portent le projet auprès du quartier et les jeunes aillent au niveau des médias et des politiques et des organisateurs pour demander le Tour de France femmes ici à Bagatelle. Moi, j'aime pas trop faire cette différence entre les femmes et les hommes. Au contraire, enfin, je trouve que c'est inégal d'avoir beaucoup de choses pour les hommes et pas pour les femmes. Et justement, ben là, ça, on va dire, ça remet un peu tout à niveau, même si c'est pas aussi médiatisé que les hommes. Mais c'est une bonne chose. C'est une belle avancée pour toutes ces sportives. Elles s'entraînent autant que les hommes. Elles sont à fond autant que les hommes. Hein. Donc, elles aussi, elles ont le droit, entre guillemets, leur moment de gloire. Bon, on va être honnête, hein, c'est un peu compliqué au début, mis à la considération du sport, elle y est, avec le foot. Avec le foot, là, tu peux être sûr qu'il est considéré. Hein. Mais après, avec d'autres disciplines, c'est sûr que c'est un peu plus compliqué. Le vélo. Bon, maintenant, Bagatelle, il est bien imprégné avec le vélo parce qu'on est là et qu'on a eu la chance d'avoir le Tour de France. Donc, toutes les assos et tout ça connaissent le vélo. Mais c'est vrai que pour les gens individuellement, c'est un travail de longue haleine encore à mener. Donc, qu'on va mener.
8: C'est mieux quand même l'été. Hein.
9: Ah oui, l'été aussi. Ah, l'été encore plus. Hein. Le bon temps.
8: Ouais.
9: L'été, on part les vacances.
5: Allez. Moi, j'ai que 20 ans. Comme je le dis très souvent, hein, je suis très jeune, je suis qu'au début de ma vie et j'ai l'ambition de créer beaucoup de choses. Donc c'est une fierté. J'y pense vraiment, même quand je rentre chez moi. Quand je rentre chez moi et que je me dis que j'ai permis, entre guillemets, c'est pas moi, c'est elles qui font l'effort, mais quand je me dis que j'ai permis à certaines femmes de se sentir mieux, bien sûr, c'est une fierté, c'est une satisfaction personnelle. Je me dis que je fais pas ça pour rien. Donc voilà, bien sûr, et c'est ce qui me pousse à continuer et voilà, très honnêtement, je sais que pour l'instant je me vois pas faire autre chose, donc voilà, c'est que de la fierté et du bonheur, même si je te le dis honnêtement, des fois c'est très compliqué, la logistique c'est très compliqué, faut des moyens, faut beaucoup de choses, tu vois, mais quand tu vois le résultat final, c'est que du bon.
1: 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Merci encore à Ayette et à toute l'équipe de Média Pitchoun, ainsi qu'aux femmes présentes lors de l'initiation, pour leur accueil et leur temps.
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Voilà lancée la deuxième partie de la 9e saison des Transversales. Ici un extrait du nouvel album des Lee Minanas, qui avec Pascal Comlade ont l'ingénieuse idée d'inviter John Spencer du John Spencer Blues Explosion. Avant eux, le prometteur quatuor féminin nommé Bacchant avec la chanson du masque, un des titres phares de Pas un bruit, leur deuxième opus paru en 2024. On a eu aussi deux vieilleries, le titre pop par le groupe Sloy avec notamment Cyril Bilbo de Zone Libre, également proche de Jean-Charles Versari des Hurleurs. La session s'est ouverte avec un groupe de Londres nommé The Wooden Tops, extrait de leur premier album paru en 1985. Tomber les murs, rompre les muselières, anéantir les frontières géographiques, stylistiques et générationnelles. Premier virage à bâbord dans la collection nostalgique chez Bouddha Musique, en l'occurrence Nostalgique Congo avec Isaiah Mwinamo.

La poésie est pourrie de grimaciers d'écorce, de coiffeurs de gazon, de mangeurs de bretzel, d'épileurs de chenilles, de laitiers caressants, de dégraisseurs d'aveux, de rétameurs d'échos. Il serait sain d'incinérer sans retard ces artistes.

Bharati, Il était une fois l'Inde, titre de ce film et de ce disque de toute beauté. Avant cela, en Bosnie, donc juste à côté de chez nous, mais tellement pas notre culture, comme dirait gentiment Retailleau ou Sarkozy. Escale aussi au Sénégal avec Madamba Djeli Musso, en Pologne ou au Pays Basque. On a eu aussi Les Grimaciers d'Écorce, un haïku de René Char en piqûre de rappel. Les trois morceaux qui suivent, j'aurais pu les placer dans l'épisode 218, les émissions en 8 plus ouvertes aux musiques actuelles, électroniques, machines, programmation. L'artiste qui suit, elle est en concert bientôt, le 10 octobre 2025 au Grand Théâtre d'Albi avec Eve Risser, chanteuse et musicienne de jazz, et aussi en duo aux côtés de Héloïse Decaze du groupe Arlt, ARLT, au Panonica de Nantes le 7 décembre. Alors l'heure est grave, hein, de l'inouï, de l'inédit, attention les oreilles fragiles. On peut y voir le mimétisme d'une communication à outrance et l'absurdité du cirque de gouvernance, celui de gras bébé secoué. Sur ce disque-là, elle est en compagnie de Kaoum Vald. Elle, bah oui, c'est Marion Cousin.

Je le trouve simplement magnifique, ce court morceau de Jasmina Machina. Là, nous sommes à Berlin, sur le premier volet de City Sounds. Un coffret, 6 disques, je ne sais plus quel label, mais on va le savoir bientôt, car je reviens abondamment vers cette compile dans le numéro 218. Et les amis, on ne va pas se quitter comme ça, hein. Il y a la place pour une escale finale en apothéose avec les nouveaux disciples de Nusrat Fateh Ali Khan qui font mieux que l'égaler, perpétuant brillamment la tradition soufie. Alors ça paraît banal et cruchon de le dire ici, mais l'islam, d'ailleurs concernant l'adjectif qui s'y rapporte, c'est le même mot pour dire celui qui pratique sa religion et celui qui pose les bombes, c'est bizarre. L'islam, c'est pas seulement Daesh et les femmes voilées. En l'occurrence, ici, s'inspirant de la poésie persane du Moyen-Âge, Hafez et Rumi, pour ne citer qu'eux, ici, il s'agit d'un message d'amour universel entre les peuples, entre les sexes, entre les âges. L'homme soi-disant civilisé est tellement blasé qu'il a du mal à y croire, mais nous y viendrons lorsque nous vaincrons la mafia capitaliste. Ils sont basés aux États-Unis, font paraître en 2018 un album intitulé Murakaba, les Fana fi Allah. Là-dessus, vous souhaite une bonne fin de journée ou bien une bonne soirée sur nos ondes.

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7: Macron au premier jour du sommet franco-africain à Nairobi, après une journée tournée vers les investissements. C'est une journée politique qui rassemble ce mardi une quarantaine de responsables du continent. Au sommaire également, la fin des opérations d'évacuation du MV Ondius, ce navire au bord duquel une épidémie d'antivirus s'est déclarée. Nous prendrons la direction des États-Unis dans ce journal. Sur les 18 Américains présents sur le bateau, un a été testé positif. Et puis un tour à Cannes à la fin de cette édition. Top départ ce mardi du 79e Festival international de cinéma. À la veille de l'ouverture de cette nouvelle édition, le délégué général s'est exprimé. Thierry Frémaux a livré sa vision du cinéma qu'il conçoit comme un instrument de paix, vous l'entendrez. Au Kenya, deux jours de sommet franco-africain en cours. Le rassemblement baptisé Africa Forward, en avant l'Afrique, continue de battre son plein à Nairobi. C'est la première fois qu'il est organisé dans un pays anglophone. Lundi, la journée était axée sur l'économie avec un forum d'affaires réunissant des chefs d'entreprise de France et du continent. Et ce mardi, s'annonce plus politique. 38 hauts représentants africains, dont 33 chefs d'État et de gouvernement, sont attendus dans la capitale kenyane. Depuis Nairobi, les précisions de notre correspondante Alban Tiroir.
8: Parmi eux, 28 chefs d'État devraient être présents selon l'Élysée. D'autres pays seront représentés par leurs chefs de gouvernement ou encore des vice-présidents. Puis il y aura trois grands absents, les dirigeants de l'AES, Mali, Burkina Faso et Niger. Trois pays qui ont rompu brutalement avec Paris. Malgré ces absences, les pays d'Afrique de l'Ouest seront présents, avait annoncé Emmanuel Macron dimanche. Les dirigeants du Sénégal, de la Côte d'Ivoire ou du Togo sont par exemple attendus. Pour ceux qui seront à Nairobi, plusieurs thématiques sont en programme des échanges. Il y aura d'abord une rencontre de ces politiques avec une trentaine de PDG français et africains pour parler industrialisation et transition énergétique. Le secteur privé a été au cœur de ce sommet. Le président kényan, William Ruto, avait annoncé la veille de son ouverture, ne pas être en quête d'aide ou de prêt, mais d'investissement. Autre thématique phare au cœur des discussions, l'architecture financière internationale. Sa réforme est un projet porté par les présidents français et kényan. Elle vise à rendre le système financier mondial plus équitable et plus adapté aux besoins de développement des pays du Sud. Enfin, les questions de paix et de sécurité sur le continent africain feront aussi l'objet de débats. Alban Tiroir, Nairobi, RFI.
7: Et à l'occasion de ce sommet Africa Forward, les présidents français et kényan ont estimé que l'Afrique avait besoin d'investissements plutôt que d'aide publique. Emmanuel Macron a par ailleurs annoncé 23 milliards d'euros d'investissements pour l'Afrique ce lundi. L'actualité sur le continent africain, c'est aussi la visite du président de la République démocratique du Congo.